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0: sommes au complexe scolaire La Bourgeoisie du Nord.
1: Comment tu peux définir l'adresse de notre école?
2: Nous sommes à Boutempo, dans la commune Moussoussa, quartier Vungi et la cellule Biondi.
0: Nous voulons parler des droits de l'enfant. Moi, Lusambu Busaka Ivali, Merdi Kamukere, Dorcas Kitamu, Jetro, Laurent, Jordana Mate, Ed.
1: Comment on peut définir le droit?
0: Le droit, c'est quelque chose qu'on nous doit.
2: Ceux qui nous doivent cette chose, c'est les parents. Pour ceux qui sont sous notre responsabilité.
3: Ceux qui peuvent aussi protéger nos droits, nous avons aussi le chef de l'État.
1: Tu peux donner un exemple de

0: droit à famille.
1: En famille, nous nous respectons mutuellement. Je jouis de la scolarité, je jouis de la vie, je jouis de la nutrition,
2: je jouis des logements,
3: je jouis du repos,
4: je jouis de l'affection,
5: je jouis des droits à la santé.
1: Cela veut dire jouir du droit à la nutrition.
0: Est-ce que c'est faire seulement à manger, ça suffit? Quelqu'un a droit à l'alimentation. C'est seulement vous donner des patates douces, ça suffit?
1: Non. Ça signifie aussi nous donner quelques.
4: Concernant l'alimentation, on dit qu'il faut manger poliment à table pour ne pas dégoûter certaines personnes et aussi qu'on doit manger 3 fois par jour.
0: Ah, c'était droit. Tu as à dire aussi?
6: Non, je n'ai pas à dire.
0: Concernant l'alimentation, on doit manger quel genre d'aliments?
2: On doit manger l'aliment de construction, l'aliment d'énergie,
0: énergétique,
2: et l'aliment de protection.
0: De protection.
1: Quand on parle de l'aliment de construction, c'est par exemple toutes sortes de viandes.
0: D'origine végétale, quels autres aliments de construction?
1: D'origine végétale, les aliments de construction comme l'haricot.
0: L'haricot, oui. Pour l'énergie, on peut consommer quoi par exemple?
6: On peut consommer le riz.
0: Le riz.
1: On peut consommer la canne à sucre.
0: Voilà. Alors, est-ce que ces droits sont respectés à la maison?
1: Oui, ces droits sont bien respectés à la maison.
0: Tu as quel message aux parents qui respectent vos droits?
6: J'ai le message de dire merci beaucoup aux parents qui respectent nos droits.
0: Voilà. Alors, quand on parle de droit à la santé, ça signifie quand on est dans quelle situation? La femme doit jouir de ses droits.
4: Par exemple, quand on est malade de la malaria, les parents doivent de tout leur mieux pour empêcher cette maladie.
0: En faisant quoi, monsieur?
4: Ils peuvent partir à l'hôpital pour chercher la cause de la maladie et aussi aller chercher des médicaments à la pharmacie.
0: Il y en a des enfants qui ont peur d'aller à l'hôpital. Est-ce que ça vous arrive aussi?
2: Oui, ça m'arrive aussi.
0: Si tu as peur d'aller à l'hôpital, c'est pour quelle raison?
2: La piqûre.
0: La piqûre. Est-ce que réellement la femme a le droit d'avoir peur d'aller à l'hôpital?
2: La femme a le droit d'aller à l'hôpital, mais elle ne doit pas avoir peur de l'hôpital.
0: Pourquoi?
2: Parce que l'hôpital va nous donner la bonne santé.
0: Qu'est-ce que tu peux conseiller à Jette?
5: Je peux vous conseiller que quand on va à l'hôpital, c'est pour être guéri.
0: Alors, que dites-vous par exemple aux parents qui disent non, au lieu d'aller à l'hôpital, on peut chercher d'abord quelques feuilles, au lieu d'aller dans une bonne structure?
1: Mais aussi, quelquefois, ces méthodes fonctionnent. Ce sont des ancestrales. Je ne sais pas vraiment.
0: Qu'est-ce que tu peux dire?
4: Je peux dire que pour les parents qui disent qu'il faut mieux aller chercher des herbes médicinales, et il faut d'abord essayer d'abord de voir si ces feuilles sont vraiment adaptées à la maladie.
0: Tu as ajouté?
1: Oui, aux parents qui disent qu'il faut chercher des feuilles thérapeutiques, oui, ils peuvent le faire, mais si l'état s'aggrave, ils doivent aller au centre de santé.
5: Je vais réagir bien parce que nous autres et nos parents sont des médecins, ils peuvent savoir comment ils vont faire.
0: Avant pour tester que quelqu'un est malade, qu'est-ce qu'on doit vérifier d'abord en premier lieu?
4: Il faut vérifier s'il a la fièvre.
0: La fièvre.
1: On va vérifier la fièvre grâce au thermomètre médical.
4: Est-ce
0: qu'il est beau à un parent de se débrouiller d'abord à soigner les enfants? Et quand ça lui complique, maintenant il court à l'hôpital?
1: Non, c'est pas bien de tenter. Par exemple, l'état de l'enfant était moins grave et en essayant de faire ces méthodes, il peut aggraver la situation.
0: Qui connaît au moins certaines méthodes? Connaissez sûr.
4: Moi, je connais que l'ail guérit le mot de ventre. Moi, je prends une particule. Je vais le couper en petits morceaux pour les avaler ensuite. Et le mot de ventre cesse petit à petit.
1: Avec la plaie, moi, dès que j'ai une blessure,

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7: Notre peur la plus profonde n'est pas d'être inapte. Elle est que nous puissions être dotés d'un pouvoir sans commune mesure. On n'apporte rien au monde en se dévalorisant. Il n'est pas éclairé de se faire plus petit que l'on est, simplement pour rassurer les autres autour de nous. Si nous nous libérons de notre propre peur, notre présence seule pourra aussi libérer les autres.
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8: 7h à Boutembo, il est l'heure du journal. Madame, Monsieur, merci d'être avec nous ce matin pour vous informer. Vous êtes nombreux qui nous écoutez. Bienvenue à ce nouveau journal.
9: Après plus de 2 ans de fortes turbulences sécuritaires, les activités reprennent progressivement dans les aires de santé des zones de Mangouré, Jipa et Biena dans le territoire de Lubero. Une bonne nouvelle pour la société civile débapérée, mais qui plaide pour l'appui de ces structures sanitaires par le gouvernement congolais et ses partenaires.
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9: L'actualité, c'est aussi la reddition volontaire de 3 combattants des groupes FPP et MCLP dans le territoire de Lubero. Leur reddition est saluée par les programmes DDR Antenne de Lubero.
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9: Et puis la journée internationale de soutien aux victimes de la torture, c'était hier vendredi 26 juin. Le Redo, cette ONG de défense des droits de l'homme opérationnelle à Boutembo, dénonce le manque de prise en charge des victimes.
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9: Voilà tout pour les titres. Vous êtes nombreux qui nous écoutez ce matin. Vous informez, c'est votre droit et nous en faisons notre devoir tous les jours. Madame, Monsieur, bienvenue.
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9: À nouveau, bonjour. Le pillage des ressources naturelles de la RDC demeure la cause principale de l'invitation, de l'invasion rwandaise à l'est du pays. Invité du journaliste Stani Boujakera sur Espace X, Julien Paloukou l'a rappelé jeudi dans un débat public. ancien gouverneur du Nord Kivu, actuel ministre du Commerce extérieur. Julien Paluku Kaunga réagissait aux sanctions émises le même jour par le développement, le département du Trésor américain via l'OFAC, contre notamment une raffinerie rwandaise accusée d'avoir servi de point de traitement de l'or extrait des zones occupées par les rebelles de la FCM-23. Nous en parlons avec vous, Azaf Letimere.
16: D'après le ministre Julien Paluku, ces sanctions lèvent définitivement les voiles sur le modèle économique du conflit et confirment que le véritable objectif du Rwanda en RDC n'est autre que les minerais.
17: Cette sanction ici conforte la thèse de tous les Congolais de bonne foi que Paul Kagame est au Congo, pas pour les FDLR, mais parce que ça conforte effectivement son budget. Et je vous donne les chiffres. Avec 2024, les recettes issues de l'exploitation illicite des minerais en provenance de l'Est ont atteint 1,750 milliards de dollars. Ça, ce sont des chiffres qui sont publiés par tous les sites d'intelligence financière. Vous vous imaginez, les Rwandais qui ne peuvent même pas produire l'équivalent de 10 millions de dollars l'an pour les minerais qu'il suppose avoir chez lui, comment ces minerais se sont multipliés soudainement sur le sol rwandais pour qu'aujourd'hui il commence à avoir 1,7 milliard de dollars de recettes issues de l'exploitation minière.
16: Ces sanctions constituent une alerte adressée aux entités qui consomment le minerai pillé par les Rwandais dans l'est de la RDC, estime Julien Paluku. À l'en croire, sanctionner les Rwandais est une première étape. Il faudra aussi envisager de sanctionner les consommateurs finaux.
17: Cela oblige tous ces pays qui, en fait, sont les destinataires de cette mafia rwandaise de pouvoir s'interroger parce que si cela continue, on va saisir les mêmes offices du département du Trésor pour que, jusque là où l'or va, on aille aux sanctions jusqu'aux consommateurs. Comme ça, ça sera une leçon à travers le monde. Parce qu'on peut bien sanctionner les Rwandais, mais si on ne sanctionne pas les entités consommatrices de l'or en provenance du Rwanda, eh bien le Rwanda continuera à faire ce qu'il fait.
16: Il faut préciser que les sanctions du département du Trésor américain ont visé l'entreprise Gasabo Gold Refinery et trois autres sociétés minières de Bugambira Mines, Wolfram Mining and Processing et Ruinkavu Mining Corporation. Elle prévoit le gel des avoirs aux États-Unis et l'interdiction de toute transaction avec des personnes ou des entreprises américaines. En mars 2025, Gasabo Gold avait déjà été sanctionné par l'Union européenne pour exportation illicite de l'or congolais. Azaf Litimiré, depuis Lubero.
8: Et justement, l'intégralité de cette intervention du ministre Julien Paluku dans ce débat public sur Espace X de Stani Boudjakira vous sera donc diffusée tout à l'heure, d'ici 9h donc, de 9h à 10h36 en synchro sur les radios de Butembo, des radios de Butembo, j'allais dire, notamment RTVH, Radio Moto Butembo, RTNC, Radio Vulumbi, Rook FM et C'est trop beau. Prenez bien rendez-vous. Et dans cette intervention, le ministre Julien Paluku a répondu bien évidemment à plusieurs questions, parmi lesquelles, quel est l'impact des sanctions américaines contre le Rwanda, quelles sont les réalités inédite de la guerre à l'est de la RDC, que cache le mariage Joseph Kabila, Paul Kagame, Sultani Makenga, quelle est la santé du commerce extérieur? Voilà autant de questions auxquelles donc le ministre Julien Paluku a répondu. Gardez l'écoute d'ici 9h. Et les changements annoncés au commandement militaire dans la province du Nord Kivu est salué par les forces vives du Kassindi. La société civile locale voit dans la prise en main d'opération par le gouverneur militaire Evariste Somo-Kakule une opportunité décisive pour intensifier la traque contre les ADF à Beni et Lubero et stopper aussi l'avancée de la FCM 23, une réorganisation qui répond aux attentes pressantes d'une population meurtrie. D'après Paul Zaidi, premier rapporteur de la société civile des Kassindi, il s'exprime au micro de Horace Ivoire.
18: Au niveau de la société civile Force Vive Noyau des Kassindi, le changement des directives concernant celui qui va maintenir le commandement des opérations. En tout cas, c'est une mesure qui répond à une préoccupation majeure des populations confrontées à l'insécurité persistante. Du fait que nous espérons que cette nouvelle dynamique permettra d'améliorer l'efficacité des opérations sur le terrain, restaurer durablement la paix dans les zones affectées par les activités d'IM23 et des ADF MTM.
8: Et puis cette même procédure en cours, bien évidemment, est saluée également par
9: est applaudi aussi par Maître Achille Kapanga. Le notable de Béni conseille l'autorité provinciale à bien choisir les collaborateurs qui feront preuve, dit-il, du patriotisme, tout en promettant son accompagnement. Il appelle la population à soutenir le général-major Évariste Somo Kakule pour qu'il mène à bon train sa mission, celle de rétablir l'autorité de l'État et la paix dans sa province. Achille Kapanga est au téléphone de Roger Mouliata.
19: Il faut que nous le disions clairement. Le général Kakule Somo Évariste doit maintenant comprendre que les charges sont devenues lourdes. Il ne peut pas le faire seul. Nous lui demandons et nous lui recommandons de voir comment choisir certains de ses collaborateurs, certains de ses conseillers qui vont l'épauler dans cette lourde responsabilité. Il doit choisir à côté de lui des personnalités qui valent la peine et qui sont des patriotes et des compatriotes, pas des personnes qui viennent à côté du gouverneur pour juste leurs propres intérêts. Il faut qu'il choisisse maintenant des bonnes personnes avec des qualités qui vont l'aider à l'accompagner dans cette lourde mission. Nous demandons aux officiers, sous-officiers et la population d'être derrière le gouverneur, puisque de fois, si nous n'accompagnons pas le gouverneur dans cette grande mission, on ne fera rien. Il faut que nous comprenions que c'est une charge qui est aussi la nôtre. Ne pensons pas que, comme on veut de le désigner comme ça, c'est lui maintenant qui doit tout faire. Non. Nous aussi, en tant que population, nous avons cette obligation-là de l'accompagner. C'est l'occasion de dire, monsieur le gouverneur de province, en tout cas, aidez-nous, nous sommes derrière vous, on vous accompagne, on doit mettre fin à ça. Que nous acceptons, en fait, que tout le monde, c'est dit cette fois-ci, on est debout. En tout cas, merci beaucoup.
9: Et puis, une nouvelle reddition volontaire des trois ex-combattants à l'antenne locale, à l'antenne du PDDRCS, territoire de Loubero, issus des groupes armés FPP Freddy et MCLP. Ces derniers se sont rendus mercredi dans le cadre du programme DDR mobile, apportant avec eux une arme du type AK-47, des munitions de guerre et effets militaires. Pour le chef d'antenne du PDDR, chef d'antenne PDDRCS Loubero, Eric Massinda, ce geste traduit l'adhésion croissante des communautés au processus de paix. Désormais munis de leurs jetons officiels, ces ex-combattants intègrent formellement le parcours de réinsertion. Pendant ces temps, un jeune homme a été criblé de balles dans la soirée de jeudi. Dans la commune rurale de Boulongo, nous sommes en territoire de Béni. La société civile locale qui rapporte que la nouvelle, la victime, j'allais dire, nommée Kambale Kachuva, s'est fait tirer dessus par un homme en uniforme militaire et mort s'en est suivi. Selon Elimo Lewis, le présumé bourreau revenait d'une opération de cambriolage au quartier Kambalango, tout en affirmant que le présumé assassin est déjà aux arrêts. Il appelle l'appareil judiciaire à jouer son rôle afin de sanctionner le coupable tel que les prévoient les lois de la République démocratique du Congo. Pendant ces temps, la torture reste une arme d'oppression impunie malgré son caractère imprescriptible. À l'occasion de la journée internationale de soutien aux victimes de la torture, célébrée le 26 juin de chaque année comme hier, le réseau pour les droits de l'homme, RIDO, dénonce le manque des prises en charge des victimes et la complaisance envers les bourreaux. Selon son coordonnateur, Maître Mouindo Wassivignois, l'accès à la justice reste un défi majeur en raison du manque de moyens et d'inefficacité des sanctions. Ces propos ont été recueillis par Nelson Rafiki.
20: La torture, c'est une souffrance qu'on peut infliger à une personne dans l'intention de les punir, soit de solliciter des aveux auprès de lui. Et souvent, l'auteur de l'infraction de torture, il doit être une personne qui a une parcelle de pouvoir, même s'il n'est pas reconnu officiellement comme autorité, qu'il ait pouvoir qu'il exerce dans une contrée donnée. La torture, c'est une infraction sévèrement punie en droit congolais. Et c'est aussi une infraction qui est imprescriptible. Imprescriptible signifie que tout auteur de cette infraction de torture, il peut être poursuivi n'importe quand. Même s'il y a plus de 10 ans, de 20 ans, de 30 ans, une fois on le retrouve, il peut répondre de ses faits. Ce sont des faits réels qui se commettent régulièrement, mais au moins dans la ville de Butembo spécialement, on pourra dire que ces cas ont quand même diminué. Leur manière de travailler a quand même changé, puisque avant c'était comme c'est normal. Soutien, oui, il y en a ceux qui sont appuyés psychologiquement, mais ce n'est pas très solide. Le soutien financier, c'est rare, mais le soutien juridique, oui. Malheureusement, nombreux, il y en a ceux qui refusent. Non, ça va encore me créer des problèmes.
8: Merci d'écouter RTVH ce matin. Nous émettons de Butembo sur la 5.3 MHz. À Butembo, dont nous émettons, comme à Mangourejipa, dans le territoire de Lubero, il est 7h12. Reprise progressive des activités sanitaires dans différentes aires de santé de Biena et de Mangourejipa. Nous sommes en territoire de Lubero. Situation saluée par la société civile du secteur des Bapéré qui espère le retour à une vie normale dans ce coin de la province Nord-Kivu après 2 ans des turbulences sécuritaires causées notamment par l'activisme du groupe terroriste ADF dans la zone. Samuel Kaini, président de la société civile du secteur des Bapéré, plaide pour que le gouvernement et ses partenaires viennent en appui à ces structures sanitaires qui avaient tout perdu presque suite au pillage et incendie de leur matériel.
0: Nous remercions sincèrement les personnels soignants pour leur endurance. Après une turbulence de l'insécurité, ils ont entiré. Nous remercions aussi les personnels qui sont en train d'être déployés dans les structures qui étaient déjà abandonnées. Il y a au moins une avancée par rapport à leur déploiement. Nous sommes en train de remercier en tout cas la contribution de la paisible population dans la restauration de la sécurité et de la paix et aussi de nos forces et loyalistes et des vrais VDP. Et c'est pourquoi nous appelons les partenaires et le gouvernement central, voire même le gouvernement provincial, de voir comment nous devons mener des mécanismes et des plaidoyers de façon que de venir en aide dans le cadre de l'aide humanitaire. En tout cas, nous remercions, nos sincères remerciements au personnel soignant et aussi à la population qui est en train de fréquenter les structures sanitaires pour leur traitement et leurs soins.
8: Et puis, pour terminer, réintégration immédiate des 3 chefs de quartier de la commune de Vulamba en ville de Butembo suspendus au début du mois dernier pour insubordination et manquement. Congo Yassika ont repris officiellement leurs fonctions hier vendredi. Cette décision fait suite à l'annulation de leur suspension par la division provinciale de l'intérieur du Nord Kivu pour non-respect de la procédure. Les concernés n'ayant jamais été entendus, le bourgmestre Trifon Souélé Sindé a acté leur retour par une lettre signée en date du 24 juin dernier après un échange formel avec l'autorité urbaine de Butembo. Vos journaux sont terminés. Merci donc à vous d'avoir écouté ce quart d'heure d'infos sur nos antennes. Le plaisir est étonnant pour nous de vous servir ce matin. Prenez rendez-vous avec le carnet de sport tout de suite et ne l'oubliez pas, l'info reste à continuer sur le www.rtva.net. C'est déjà le week-end, nos programmes sont bien adaptés pour vous accompagner vos moments forts pendant ce week-end.

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2: Amis sportifs, merci pour cette fidélité renouvelée à ce programme de RTVH. C'est l'heure de votre rendez-vous de sport. La troisième journée de la phase de groupe de la Coupe du Monde FIFA 2026 se dirige vers son terme après 8 rencontres disputées entre la nuit de vendredi et la matinée de ce samedi. Dans le groupe I, la France a corrigé la Norvège sur le score de 4-1. Malgré cette défaite, les Norvégiens conservent la deuxième position de la poule avec 6 points et se qualifient pour le 16e de finale, tandis que le Sénégal s'est relancé en écrasant l'Irak par 5-0. Fort de cette victoire, le Lion de la Teranga termine 3e et garde de sérieuses chances de qualification suspendues au classement final de meilleur 3e à l'issue de cette phase de groupe. Dans le groupe H, le Cap-Vert a validé un ticket historique pour le 16e de finale en tenant en échec l'Arabie Saoudite sur le score de 0-0 partout, pendant que l'Espagne l'emportait face à l'Uruguay par 1-0. La matinée a également souri à la Belgique dans le groupe G, victorieuse de la Nouvelle-Zélande 5-1, alors que l'Égypte, déjà qualifiée depuis la deuxième journée, a concédé le nil de partout face à l'Iran. Pour clôturer cette journée de samedi à partir

0: De 23h, juste heure de Butembo, le Panama déjà éliminé tentera de sauver son honneur face à l'Angleterre pendant que le Ghana affrontera la Croatie. Actuel deuxième de la poule, elle, les Black Stars du Ghana ont toutefois déjà assuré leur place à l'étape suivante de la compétition. Au total, la situation se clarifie nettement pour les 10 représentants africains engagés dans ce mondial. 6 nations, à savoir le Maroc, la Côte d'Ivoire, le Ghana, l'Afrique du Sud, le Cap Vert et l'Égypte, ont déjà validé leur billet pour le second tour. En revanche, la République démocratique du Congo et l'Algérie devront jouer leur survie dans la nuit de ce dimanche. La RDC joue l'Ouzbékistan à partir de 1h30. Tandis que l'Algérie jouera contre l'Autriche à partir de 4h du matin. Pour finir, amis sportifs, au pays de place pour la phase finale de la 60e édition de la Coupe du Congo de football, se joue ce samedi 27 juin au stade Joseph Kabila de Kindu où les demi-finales de la zone Est imposent une obligation stricte. Seuls les deux vainqueurs du jour, décrocheront l'unique billet pour la qualification pour la suite de la compète. Pour le premier ticket, le Daring Club Virunga de Goma affronte le Football Club Étoile du Kivu, repêché en tant que meilleur perdant. Pour rappel, lors de leur première confrontation dans cette phase, le Montagnard de Goma l'avait emporté sur le score étriqué 2-0 face aux Oranges du Sud Kivu. Le second billet se dispute quant à lui entre l'Athletic Club Kapako de Beni et l'Association Sportive Dauphin Noir de Goma. Le tricolore des Dauphins Noirs à Bordeaux ce rendez-vous en pleine confiance et qui avait largement dominé l'Union Sportive Sokozaki de Butembo sur les scores des 4 buts à brosse au tour précédent. Et si prend fin cette chronique sportive, merci à vous toutes et à vous tous de l'avoir écouté. Passez un excellent week-end accompagné des programmes de RTVH.
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3: Salut fidèles auditeurs, auditrices de RTVH. Merci de nous rejoindre dans cette revue de presse à la présentation d'Ilias Kassesso. Nous démarrons avec Actu30.cd qui rapporte que les États-Unis d'Amérique ont sanctionné un réseau rwandais impliqué dans l'exploitation illicite de l'or congolais. Au cœur de ces sanctions figure la raffinerie Gazabo Gold Refinery RTD, basée à Kigali, que le département américain du Trésor accuse d'avoir exporté de l'or extrait dans les zones sous contrôle de l'AFC-M23 au sud de Kivu. Selon Washington, au moins 60 kg d'or, représentant plusieurs millions de dollars, auraient été acheminés vers cette raffinerie durant les premiers mois de 2026, avec l'appui présumé des forces de défense rwandaises. Dans le même registre, Kivu Citizens revient sur la réaction du ministre du Commerce extérieur, Julien Paluku, invité de l'émission Live SpaceX, animée par Stanislas Bujakira. L'ancien gouverneur du Nord Kivu a estimé que ces sanctions américaines confirment définitivement que la guerre dans l'Est de la RDC est motivée par des intérêts économiques et miniers. Pour Julien Paluku, elle constitue également une preuve de l'implication directe de l'armée rwandaise sur le territoire congolais. Direction maintenant la politique avec le débat autour de la révision de la Constitution. Nouveaumedia.cd révèle que des personnes vivant avec handicap, conduites par la ministre Irène Essambo, ont exprimé leur soutien au projet de changement de la Constitution lors d'une rencontre avec le secrétaire permanent de l'Union Sacrée, André Mbata, à Kinshasa. Cette délégation affirme adhérer à la vision du président Tshisekedi Tshilombo Félix Antoine. À l'opposé, KivuCitizens.net rapporte que le professeur Laurent Onimba, cadre d'ensemble pour la République, rejette fermement ce projet. Selon lui, l'argument présentant la constitution actuelle comme le testament politique de Kenny Tshisekedi ne saurait engager l'ensemble du peuple congolais. Toujours sur ce dossier, Nouveaumedia.cd s'invite et indique que le mouvement Sauvons la RDC, proche du camp Joseph Kabila, dénonce les attaques dirigées contre la CENCO après son opposition au changement de la constitution. Ce mouvement condamne ce qu'il qualifie de violences verbales et d'accusations sans fondement contre l'Église catholique. Passons présent à l'éducation. La voix de l'UCG annonce la fin des épreuves de l'examen d'État édition 2025-2026. À Boutembo, les finalistes ont quitté les centres de passation dans une ambiance de satisfaction, scandant des chants de victoire jeudi et affichant leur confiance après 4 jours d'examen. En Ituri, New Narratif RDC.net rapporte que l'Association pour la promotion des droits des enfants et des femmes vulnérables se félicite du bon déroulement des épreuves sur l'ensemble de la province. Cette organisation attribue ses succès aux mesures sécuritaires et sanitaires mises en place, notamment dans le territoire de Irumu, pourtant confronté à la menace de ZDF MTM ISCAP. Pendant ce temps, Radio Elimo.ior.ac révèle que l'intersyndicale du Nord Kivu 2 dénonce des incertitudes dont la prise en charge financière des intervenants aux examens certificatifs. Le syndicat évoque une possible tentative de détournement des fonds et sollicite l'intervention directe du président de la République tout en saluant le paiement partiel des indemnités de la session précédente. Terminons cette revue avec la justice. RTE et Kivu revient sur le verdict rendu par le tribunal militaire de garnison de Boutembo dans l'affaire de l'enlèvement des ressortissants égyptiens. Si le ministère public et les parties civiles saluent une décision exemplaire, les avocats de la défense annoncent déjà leur intention de faire appel. Enfin, RTLGB.net précise que 4 jeunes, dont 2 membres de Ouazalendou, ont été condamnés à la peine de mort à l'issue d'un procès en flagrance de 72 heures. Ils ont été reconnus coupables, notamment de participation à un mouvement insurrectionnel, d'association de malfaiteurs, d'enlèvement et d'extorsion dans le dossier de kidnapping des 3 ressortissants égyptiens à Mutsanga, en ville de Boutembo. C'est tout pour cette revue de presse.
2: Boutembo, la prévision météorologique.
4: 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Salut à vous tous et bienvenue à cette page météorologique. Les temps prévus l'avant-midi de ce samedi 26 juin, c'est sous des nuages. En ce moment, la température ressentie varie entre 16 et 25 degrés Celsius, sous une humidité nageant entre 71 et 90%. La direction du vent est le sud-est, avec une vitesse de 4 km par heure. L'après-midi, c'est sous des pluies légères qui s'observent. La température bascule entre 20 et 24 degrés Celsius. L'humidité nage entre 67 et 83%. Les vents changent de direction pour souffler vers le nord avec une vitesse de 4 à 7 km par heure. Et enfin, dans la soirée, soit à l'intervalle de 18h et minuit, un ciel partiellement nuageux s'observe de nouveau. Pendant ces temps, les vents prennent la direction du sud-ouest avec une vitesse constante. Le soleil s'élève à 6h02 pour se coucher à 18h10, tandis que la lune s'élève à 16h09 pour se coucher à 3h43. En somme, retenez que la journée de ce samedi s'annonce humide, le port des pardessus ne gênera pas du tout. Voilà tout pour la page météorologique, merci à vous tous pour la fidélité, on se retrouve à la prochaine occasion.
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0: 7h30 à Paris, 2h de moins en temps universel. Merci d'écouter RFI. Le journal Afrique, bonjour Édouard Dupénoit.
1: Bonjour, il n'y a plus de relations diplomatiques dans le sens Ouagadougou-Paris. La junte au pouvoir au Burkina annonce qu'elle rompt ses derniers liens déjà fort ténus avec la France. Dans la riposte face à Ebola, l'exigence de clarté formulée par Kinshasa, les autorités congolaises demandent aux acteurs impliqués dans la réponse sanitaire d'être parfaitement transparents sur leur financement et sur l'utilisation des fonds qui leur sont alloués. Au Tchad, la famille de Max Kemkoy alerte sur l'état de santé de l'opposition. Incarcéré depuis 2 mois, il est dans un état critique, assure ses proches qui demandent son transfert dans une structure de santé. Méthamphétamine, cocaïne et drogue de synthèse dans ce journal, comment les marchés et les routes des stupéfiants se réorganisent en Afrique de l'Ouest et en Afrique centrale. De la douceur et de la fureur aussi dans les prochaines minutes, la caresse de la basse de Richard Bona au festival Gnawa sur les rives marocaines d'Essaouira. Et puis la foudre des lions sénégalais 5-0 face à l'Irak, record à la clé, les Gaïndé ont le droit d'y croire. Journal du Mondial dans un tout petit quart d'heure avec Olivier Bron. Relations diplomatiques entre le Burkina Faso et la France ne tenaient plus qu'à un fil et le voilà donc brisé. Ouagadougou annonce qu'il rompt avec effet immédiat ses relations avec Paris. Communiqué diffusé hier soir à la télévision nationale, la France accusée d'activisme incessant contre les intérêts du pays, matinée d'ailleurs de néocolonialisme et d'impérialisme, Paris dit regretter et envisage désormais des mesures réciproques. Lisa Fabian.
2: Le gouvernement du Burkina Faso a pris la décision de rompre ses relations diplomatiques avec la République française pour compter.
3: Cette annonce ouvre la voie à la suspension rapide de toute activité diplomatique contre le Burkina Faso et la France, alors que l'ambassade de France à Ouagadougou est dirigée par un chargé d'affaires depuis le départ de l'ambassadeur Luc Alade en 2023. Les autorités burkinabées estiment désormais que les conditions indispensables à la promotion des relations fondées sur le respect mutuel, la confiance réciproque, le respect du principe de non-ingérence ne sont plus réunis. Les militaires au pouvoir au Burkina Faso accusent la France de soutenir des réseaux subversifs et le terrorisme au Sahel, tout en véhiculant un discours et des opinions visant à faire de leur pays un état paria de la communauté internationale. Je cite, les autorités françaises ont pris acte de la décision unilatérale du Burkina Faso et elles annoncent que les mesures de réciprocité qui s'imposent sont en cours d'examen, alors que les ressortissants français sur place sont appelés à une vigilance renforcée.
1: Lisa Fabian, la République démocratique du Congo dépose une requête contre le Rwanda devant la Cour internationale de justice. Elle accuse son voisin de violer plusieurs conventions internationales dans les exactions qu'elle impute à Kigali dans l'est du Congo. La CIJ, c'est la plus haute juridiction des Nations Unies. Elle tente à régler les litiges entre les États. Vous lisez les détails de cette requête complexe et incertaine sur RFI.fr. L'actualité congolaise, c'est évidemment la riposte à Ebola. 321 décès confirmés selon les derniers bilans, plus de 1200 cas aussi de cette fièvre hémorragique, 80% d'entre eux dans la seule province de l'Ituri. Les enveloppes financières se gonflent progressivement pour faire face à l'épidémie, des sommes en centaines de millions de dollars sur lesquelles Kinshasa demande donc toute la transparence. Envoyé spécial à Bounia, Pascal Moulégua.
4: La riposte est jugée robuste par l'Organisation mondiale de la santé. En quelques semaines, les partenaires internationaux ont annoncé des financements de plusieurs centaines de millions de dollars. Mais à Kinshasa, les autorités rappellent que ces fonds transitent principalement par les agences des Nations Unies et les ONG sans passer directement par le gouvernement. Cette fois, l'exécutif affirme avoir mobilisé 50 millions de dollars de ses propres caisses et réclame davantage de transparence de la part des ONG et agences de l'ONU. Les ministres de la Santé demandent que chaque intervenant rende compte de l'utilisation des ressources avec un objectif que cette riposte renforce durablement les systèmes de santé. Sur le terrain, les équipes sanitaires préviennent qu'un pic des cas sera observé dans les prochains jours. Selon elles, cette hausse reflétera surtout l'amélioration du dépistage et de la confirmation des cas. Elles disent suivre près de 80% des personnes contacts, tout en misant sur les campagnes de sensibilisation et les alertes communautaires. Autre volet, la gratuité des soins pour toutes les maladies, promise par le gouvernement, il n'est pas encore effective. Son financement devrait notamment reposer sur les mécanismes d'assurance des santé et les fonds de solidarité des santé. Pascal Moulégua, Bounia et RFI.
1: La famille de Max Kemkoy s'inquiète et demande des soins appropriés. La suite de ce journal, c'est au Tchad. 2 mois après l'incarcération de 8 leaders politiques d'opposition, dont le président de l'UDP et porte-parole du GCAP. Condamné comme les autres à 8 ans de prison, Max Kemkoy serait aujourd'hui dans un état de santé critique, selon ses proches. Il demande qu'il soit transféré dans un centre médical adapté à son état. Jacques Lacor-Kemkoy est le fils aîné de l'opposant. Il est au micro RFI d'Olivier Monodji.
5: Il souffre d'un problème pulmonaire qui se manifeste de manière assez inquiétante. Je viens de le voir et son état est très inquiétant et il est très fébrile. Avant aujourd'hui, les médecins ont diagnostiqué sa pathologie, la pathologie antérieure. Ils ont même établi un rapport médical. Ce rapport médical a été annexé au dossier judiciaire pour demander sa mise en liberté provisoire. Mais malheureusement, cette demande de mise en liberté provisoire, soutenue par le rapport médical qui fait état de son état de santé critique, cette demande n'a pas eu une suite favorable jusqu'à là. Il a effectivement vomi parce qu'en raison de problèmes pulmonaires. Moi, je suis arrivé il y a quelques heures. Je n'ai pas vu du sang puisqu'on n'a pas accès à la cellule. S'il aurait vomi du sang, ce serait dans sa cellule. Et une infirmerie de la maison d'arrêt n'est pas suffisamment équipée pour faire face à des situations pareilles. Au nom de la famille, nous demandons très humblement aux autorités de ce pays d'agir dans ce sens, de permettre au président Max Kemkoy de pouvoir sortir afin qu'il puisse bénéficier des soins appropriés.
1: Jacques Lacor-Kemkoy, le fils de Max Kemkoy. Pour rappel, ces 8 opposants tchadiens avaient été poursuivis pour attroupement armé, insurrection, rébellion, détention d'armes de guerre. Leurs avocats dénoncent toujours d'ailleurs un procès politique.
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1: Les pays de l'Afrique de l'Ouest et de l'Afrique centrale ne sont plus uniquement des routes de passage de la drogue. Ils en deviennent des zones de production et de production de nouveaux genres. Ce sont les experts de l'ONUDC qui le disent, l'Agence des Nations Unies contre la drogue et le crime, qui vient de publier son dernier rapport régional. On en retient donc 2 faits marquants. De nouvelles routes, certes, mais aussi de nouvelles drogues, Pauline Le Troquier.
7: Premier constat, avec l'explosion de la production mondiale de cocaïne, les trafiquants cherchent à contourner les points connus de contrôle. Résultat, de nouvelles routes émergent. Autrefois cantonnées à la pointe de l'Afrique de l'Ouest, les flux glissent progressivement vers le sud, du golfe de Guinée jusqu'à l'Afrique centrale. François Patuel est chercheur sur l'Afrique de l'Ouest et du centre à l'ONUDC.
8: Avec cette intensification des flux, il y a à la fois une multiplication des saisies et des volumes saisis par des pays qui n'étaient jusque-là que peu touchés par le phénomène. Notamment le Cameroun qui a rapporté une saisie de 1 tonne de cocaïne en février 2026.
7: Changement de rôle pour la région, l'Afrique de l'Ouest et du Centre n'est plus seulement une zone de transit entre l'Amérique latine et l'Europe, elle est aussi une région de production. Cette année, le Nigeria a par exemple démantelé 2 laboratoires de méthamphétamine.
8: Il y a des laboratoires aussi de cocaïne qui ont été démantelés, notamment au Sénégal, au Niger. Donc ça déjà, ça change la position de la région dans la chaîne d'approvisionnement.
7: Autre tendance révélée par l'ONUDC, au-delà du cannabis qui domine encore largement dans la région, de nouvelles drogues de synthèse gagnent du terrain.
8: Aujourd'hui, on a beaucoup d'associations de consommateurs qui nous font plus état de consommation d'ecstasy, par exemple. Ça, c'est un phénomène qui est nouveau.
7: Des usages de plus en plus discrets qui échappent encore largement au radar des associations et compliquent la prise en charge des addicts. Pauline Troquier, Dakar, RFI.
1: Plusieurs milliers de ressortissants de divers pays africains ont déjà quitté l'Afrique du Sud ou sont en passe de le faire dans les tout prochains jours. Plus de 15 000 Malawites font l'objet d'une procédure d'expulsion ou de rapatriement, disait encore hier la ministre sud-africaine de la Justice. Pour tous ceux qui restent en Afrique du Sud, la date du 30 juin approche comme un couperet. Dans 3 jours, les organisations xénophobes qui accusent les étrangers de tous les maux du pays prévoient des marches qu'elles annoncent comme pacifiques pour exiger leur départ. Pas de nouvel accord tonitruant ou d'annonce inédite, mais un renforcement encore de relations déjà étroites. L'Algérie et la Russie se retrouvaient ces derniers jours à côté de Moscou pour une nouvelle édition de leur commission mixte. Le ministre algérien des hydrocarbures, par exemple, faisait partie du voyage. Mais les nouveaux partenariats concernent aussi la culture, l'industrie pharmaceutique ou bien l'énergie en général. C'est Sofiane Amazian qui nous en dresse le bilan.
9: Parmi les 6 accords signés lors de la clôture de cette 13e commission mixte algéro-russe, le plus important concerne la mise en place d'une coopération entre les deux pays dans le domaine douanier. Plusieurs mémorandums voient également le jour au niveau du tourisme, de l'inspection du travail et la promotion de l'emploi, de l'inspection pharmaceutique ainsi que la conservation et la restauration du patrimoine culturel. La visite de 2 jours du ministre Mohamed Arkab a également permis de réaffirmer les liens entre les deux pays, notamment dans le domaine de l'énergie. Plusieurs entretiens ont été organisés avec le vice-premier ministre russe chargé de l'énergie Alexander Novak et le ministre de l'Environnement Alexander Kozlov. 2 rencontres importantes pour renforcer le partenariat autour des hydrocarbures. Aucune annonce n'a pour l'instant été communiquée, mais les deux parties ont exploré des pistes pour développer la coopération dans les domaines du raffinage et du développement des champs pétroliers et gaziers. Le ministre algérien a également évoqué des opportunités d'investissement dans le cadre de l'Algeria Bid Round 2026, un appel d'offres international pour investir des zones d'exploration dites prometteuses.
1: Sofiane Amazian, les étapes suivantes, ce sont sur les rives de l'Atlantique, Coupe du Monde côté Ouest dans une minute avec le journal du Mondial. Côté Est d'abord, nous sommes sous les remparts d'Essaouira pour le festival Gnawa Musique du Monde. Comment cette ville marocaine est redevenue le centre névralgique de cet art ancestral qui menace ses ruines? Et comment, depuis quasi 30 ans, elle attire des artistes de toute l'Afrique et même au-delà pour mêler leur art à la sienne? Invité d'honneur hier soir du festival, le bassiste camerounais Richard Bona, il accordait un tête-à-tête à notre envoyé spécial Guillaume Thibault.
10: Comme un pèlerin, avec une basse à la place du bâton, Richard Bona fait son retour, 8 ans après son dernier passage, en terre Gnawa.
11: C'est un grand plaisir d'être ici et être aussi en terre d'Afrique. Quand on a l'occasion de retourner en Afrique, c'est une très belle chose. Que demander de plus?
10: S'il rayonne partout en terre africaine, Richard Bona a néanmoins fait le deuil de son pays, le Cameroun. À la suite de tensions avec le pouvoir, l'artiste a fait le choix de ne plus retourner sur sa terre natale et de répondre avec ses mélodies.
11: J'ai plutôt une distance par rapport à ce pays. Je pense même que je ne retournerai plus jamais, quoi. Je réagis musicalement et j'ai tendance souvent à dire le Cameroun, c'est le pays du futur et le sera toujours.
10: Richard Bona a décidé de faire vivre sa musique, de la partager et de la transmettre. En invitant notamment sur la grande scène Moulay Hassan, la chanteuse Asma Lannoir, pour tisser une nouvelle fois des lignes à travers le continent africain.
11: Nos musiques africaines, elles ont toujours un point commun. Que ce soit le Gnawa, que ce soit le Sabar, que ce soit le Bolobo, tu vas lire cette musique très facilement ou la comprendre. Et la musique Gnawa est super belle, il n'y a pas grand chose à expliquer, quoi.
10: Guillaume Thibault, Essaouira, RFI.

0: Et parmi les fondateurs aussi et les pionniers de ce festival Gnawa Musique du Monde, Abdeslam Ali Khan, l'un des Maalem, des maîtres les plus respectés du royaume, lui a attrapé son Gembri pour répondre lui aussi à notre envoyé spécial, nous raconter aussi quelques anecdotes, quelques-uns de ses souvenirs sur ce festival. Il est l'invité Afrique de Radio France Internationale ce matin. Vous réécouterez aussi son entretien sur notre application dédiée RFI Pure Radio. Pour l'heure et à l'écoute de la Radio du Monde, il est 7h43 à Paris. Et je vous laisse avec Clotilde Dumais.
1: Merci beaucoup Édouard Dupénoit, on passe au sport.
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1: Et oui, le football, évidemment, ça se poursuit hein, sur le continent américain. Bonjour Olivier Pron.
3: Bonjour Clotilde, bonjour à tous.
1: Avec le classement des groupes qui se figent et son lot de qualifiés.
3: Pour les 16e de finale, enfin la phase à élimination directe. Autrement dit, la vraie Coupe du Monde démarre à partir de dimanche soir. On connaît déjà 26 des 32 qualifiés. Parmi eux, pour l'heure, Clotilde, 6 Africains. Et c'est bien Afrique du Sud, Côte d'Ivoire, Maroc, le Ghana, avant même de jouer ce soir contre la Croatie, on y revient. Ça passe aussi pour le Cap-Vert après son 3e nul en 3 matchs, cette fois face à l'Arabie Saoudite, 0-0 il y a quelques heures. Sacré exploit pour les requins bleus. L'Égypte également est assurée de passer après son nul 1-1 arraché face à l'Iran dans cet improbable match des fiertés désigné ainsi par la FIFA. En attente, la RDC et l'Algérie qui jouent la nuit prochaine respectivement contre l'Ouzbékistan et l'Autriche.
1: Et le Sénégal, selon l'AFP, n'attend plus. Hein, ça y est, il serait qualifié après avoir joué et gagné largement face à l'Irak.
3: Eh ben écoutez, de toute façon, ils étaient 5e sur les 8 meilleurs 3e, vous savez, qui passent. Donc vraisemblablement, on pouvait attendre les résultats du jour. Mais c'est peut-être fait. Les Lions, champions d'Afrique sur le terrain, ont enfin tenu leur rang. En tout cas, après 2 défaites, ils ont rempli leur contrat. Battre les Irakiens et largement à Boston, succès 5-0 sur des Lions de la Mésopotamie. Vite réduit à 10. Bussigny Diarra, Ismaël Assar, Pape Gueye deux fois et Illiman Ndiaye. Voilà donc les Sénégalais parmi les meilleurs 3e. Soulagement d'avoir enfin brillé le milieu de terrain Idrissa Gana Gueye.
4: Je pense qu'il y avait beaucoup de pression et beaucoup d'appréhension aussi de ne pas faire d'erreur, de bien faire. On a vu ce qu'on a fait sur les deux premiers matchs, donc c'était pas évident, mais voilà, on est resté concentré, on a fait notre jeu. Contre une équipe aussi qui ne s'est pas laissé faire. Et forcément, quand tu mènes 1-0 aussi, il y a un peu de pression, un peu de tension, ne pas prendre ce but-là. Donc, tu te déjoues un peu. Après, voilà, en deuxième mi-temps, on a su se libérer et surtout être patient. On savait que cette équipe, ils font beaucoup d'erreurs dans les 20 premières minutes et surtout dans les 20 dernières minutes aussi. Et voilà, c'est là où on a su marquer tous ces buts-là.
3: Gana Gueye, Idrissa avec Antoine Grenier et rescapé donc dans cette course au 16e de finale. Dans cette poule, la France a pris la première place en dominant nettement la Norvège 4-1. Autre résultat, l'Espagne bat et élimine l'Uruguay 1-0. La Belgique écrase l'Australie 5-1 et se qualifie première de son groupe.
1: Et la suite, c'est ce soir, Olivier, avec notamment à 21h TU, Croatie-Ghana.
3: Des Black Stars, deuxième du groupe est d'ores et déjà assuré de poursuivre leur route. Sélection relâchée donc au moment d'affronter les Croates à Philadelphie. Une sélection ghanéenne transfigurée depuis son arrivée au Mondial. Elle le doit au sélectionneur Carlos Queiroz, Frédéric Suto.
5: Il a redonné vie au foot ghanéen. Carlos Queiroz, arrivé sur le banc il y a tout juste 2 mois, le Portugais est venu éteindre l'incendie qui couvait chez les Black Stars, certes qualifié pour le Mondial, mais absent de la CAN au Maroc il y a 6 mois, et très inquiétant en mars avec cette défaite en amicale contre l'Australie, 5-1. La mauvaise série a coûté son poste à Otto Addo. Carlos Queiroz, 73 ans, est arrivé, l'homme des Coupes du Monde, une à la tête du Portugal, 3 avec l'Iran et une 5e donc avec le Ghana. Un premier succès ici face au Panama, un nul héroïque face à l'Angleterre. En 2 matchs, le Ghana n'a pas pris de but. Antoine Semenyo, l'attaquant de Manchester City.
6: The manager's obviously come in, brought in his philosophy and it's worked out perfectly for us. We're a lot more defensively solid for sure. So I feel like now we're in a position where everyone's defending together, everyone's focused and it's hard to break us down, which is great.
5: Un groupe ghanéen soudé qui jouera pour la gagne contre la Croatie. L'aventure, Carlos Queiroz l'a rappelé ce vendredi, ne fait que commencer. Frédéric Suto, Philadelphie, RFI.
3: Croatie-Ghana, 23h temps universel, juste avant un décisif RDC-Ouzbékistan, 23h30.
1: Intéressant. Olivier Pron pour tous les résultats du Mondial de football.
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1: Pour le prochain quart d'heure, on est ensemble en studio avec Catherine Potet, Newton Ahmed Barry. Bonjour à tous les deux.
8: Bonjour Clotilde.
3: Bonjour.
1: Catherine, votre revue de presse dans un instant.
8: On parlera du Venezuela, de la Crimée et du Burkina Faso.
1: Et Newton Ahmed, votre analyse cette semaine.
9: 42 degrés Celsius à Paris. S'il y avait une AES des canicules, la France aurait pu candidater.
1: On va y revenir dans un instant. Je vous rappelle très rapidement quelques informations de ce samedi 27 juin 2026. Washington a mené des frappes au Moyen-Orient après l'attaque d'un navire commercial dans le détroit d'Ormuz attribué par les États-Unis à l'Iran. Téhéran a répondu en attaquant des cibles américaines dans la région. Parallèlement, le Liban et Israël ont signé avec la médiation américaine un accord cadre pour une paix durable entre les deux pays. Accord qui prévoit notamment de confier progressivement à l'armée libanaise le contrôle de deux zones pilotes. Mais l'État hébreu assure que son armée restera au Liban jusqu'au désarmement du Hezbollah. Votre revue de presse internationale, donc Catherine Potet, avec à la une le Venezuela démuni face à la catastrophe.
8: Plus de 48 heures après le double séisme qui a frappé le pays, les proches des disparus attendent des nouvelles de leurs êtres chers, partagées entre espoir et résignation, annonce El País. L'envoyé spécial du quotidien espagnol s'est rendu dans le quartier d'Altamira, l'un des plus touchés, où nous dit-on le silence est pesant. C'était l'un des quartiers les plus huppés de la capitale, Caracas, avec ses cafés et ses restaurants chics, mais à présent seul le bruit de moteurs lointains et des pelleteuses qui démolissent des pans de murs entiers se font entendre. Un homme dénonce: il n'y a aucune planification, c'est une démolition, pas une opération de sauvetage. Dans le Washington Post, Maria da Silva Parra, avocat spécialiste des droits humains, signe une chronique à charge contre le régime de Caracas et 27 ans de révolution chaviste qui, dit-elle, ont causé des ravages aux infrastructures essentielles, aux soins de santé et aux services d'urgence, alors que selon les Nations Unies, environ 5 millions de Vénézuéliens souffrent de la faim. Où est passée la capacité de réagir, interroge encore l'avocate. Une partie a été détournée, affirme-t-elle. Et elle constate, après la destitution de Maduro, les États-Unis n'ont pas démantelé le système qu'il avait mis en place, mais ils ont continué à faire affaire avec lui.
1: Aux États-Unis, justement, c'est aussi l'évolution de la guerre en Crimée qui retient l'attention du Wall Street Journal et du New York Times.
8: Oui, le quotidien new-yorkais remarque que des semaines de frappes intenses menées par l'Ukraine ont bouleverser la vie en Crimée à un degré jamais vu depuis l'annexion illégale de la péninsule par la Russie en 2014, au point où les autorités locales ont déclaré l'état d'urgence ce vendredi. Les frappes ukrainiennes transforment la Crimée d'atout précieux. Elle devient un fardeau pour Poutine, titre de son côté le Wall Street Journal, qui précise que la campagne de frappe de drones menée par Kiev a provoqué une crise du carburant et de l'électricité dans la péninsule occupée de la mer Noire. Au lieu d'être un succès historique, ajoute le quotidien américain, la Crimée est devenue pour Poutine un point de vulnérabilité qui pourrait compromettre sa capacité à poursuivre la guerre. En effet, explique le Wall Street Journal, la campagne ukrainienne qui se déroule avec plus de 100 frappes de drones par jour a gravement perturbé la logistique de la Crimée, provoquant l'effondrement de ses infrastructures de transport et d'électricité au moment même où la saison touristique, principal moteur de son économie, commençait.
1: Et puis la presse, Catherine, revient aussi sur le Burkina Faso qui rompt ses relations diplomatiques avec la France.
8: C'est l'objet d'un article du journal Le Monde qui remarque d'emblée, entre la France et le Burkina Faso, les relations étaient déjà exécrables. Elles sont désormais officiellement rompues. Et le quotidien français précise, la junte du capitaine Ibrahim Traoré, arrivé au pouvoir par un coup d'État en septembre 2022, reproche à la France de nourrir des ambitions néocoloniales affichées ainsi qu'un soutien actif à des réseaux subversifs et aux terroristes qui endeuillent le Burkina Faso et le Sahel. Pourquoi ce brusque haussement de ton? Selon Le Monde, qui a interrogé plusieurs sources françaises, la décision burkinabée est liée à la résolution adoptée le 18 juin dernier par le Parlement européen dénonçant la répression de l'espace civique et des libertés fondamentales du Burkina Faso. Et ce n'est pas tout, le Parlement européen a aussi appelé à des enquêtes indépendantes indépendante sur les allégations de violation des droits humains et fait part de graves préoccupations quant à l'influence de la Russie. Un texte porté par l'eurodéputé français et général Christophe Gomard, qui a fait une partie de sa carrière militaire au Sahel. La revue de presse des droits humains et fait part de graves préoccupations quant à l'influence de la Russie. Un texte porté par l'eurodéputé

0: Regardons les faits froidement pendant qu'il fait chaud. Depuis 1850, l'humanité a émis 2500 milliards de tonnes de CO2. 66% de ces émissions sont le fait de l'Europe et de l'Amérique du Nord, lesquelles ont été rejointes depuis par la Chine. L'Afrique subsaharienne n'en émet seulement que 4%. Conséquences physiques, au nord, le réchauffement crée des pics, des vagues, un plateau qui monte par à-coups. Au Sahel, pas de plateau, pas de saison fraîche compensatoire, juste une dérive continue. Même phénomène, deux régimes d'attention, le double standard est aussi dans le climat.
1: Alors si on fait les calculs, 4% des émissions produisent 100% de l'urgence médiatique. À quel seuil est-ce qu'on peut situer la souffrance dans tout ça ?
0: Au nord, la canicule est un accident. Elle arrive, elle choque, elle repart avec l'hiver. Au sud, c'est une installation. Nuit à 32 degrés Celsius, des murs qui crachent la chaleur à 3 heures du matin, des enfants sur les nattes dehors, on parle de dérèglement. Pour les Sahéliens, ça ressemble plus à un règlement de compte. Ceux qui ont le moins pollué sont les premiers à brûler. Ceux qui ont le moins de moyens sont les premiers à payer. Il n'y a pas de seuil pour la souffrance. Il y a des résiliences et des exigences. Le vrai scandale climatique n'est pas les degrés, c'est l'injustice.
1: Pour vous, Newton Ahmed, la dictature des opinions pousse à des réponses réflexes.
0: Le débat est complexe, mais dans l'urgence, les réponses réflexes prennent le dessus. C'est aussi souvent ce qui est donc amène souvent à citer le modèle singapourien de Lee Kuan Yew, la climatisation de masse, le confort immédiat, sauf que la physique est têtue. Une clim rejette deux chaleurs, celle de la pièce en dehors, plus les fameux hydrofluorocarbones, les fameux donc HFC, le gaz qui fait le froid mais qui réchauffe outrageusement le climat. Un kilogramme de ce gaz réchauffe la planète 2000 fois plus qu'un kilogramme de CO2, ce qui revient à remplacer donc un trou dans l'ozone.
2: VH.
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0: Avez-vous su ou vu ces trafics se mettre en place sous vos yeux, Julien Paluku? Je rappelle que vous avez quand même été gouverneur de cette province de 2007 à 2019.
1: Bon, j'étais gouverneur du Nord Kivu, dirigé par moi-même, mais ce n'était pas sous l'emprise de l'armée rwandaise. Mais comme vous savez, j'ai dirigé une province qui a connu des rébellions. D'abord les CNDP de Laurent Kunda, ensuite les M23 de Bosco Ntaganda et de Sultani Makenga. Et ils ont occupé effectivement ces espaces-là. Pendant toutes les guerres que le Nord Kivu a connu, la première cible a toujours été Rubaya pour contrôler les minerais de 3T. La deuxième cible, c'est Kishishe, là où se trouve le pyrochlore. La troisième cible, c'était Walikale pour aller contrôler Alpha Mine. Et donc, cette sanction ici conforte la thèse de tous les Congolais de bonne foi que Paul Kagame est au Congo, pas pour les FDLR, mais parce que ça conforte effectivement son budget. Et je vous donne les chiffres. Avec 2024, les recettes issues de l'exploitation illicite des minerais en provenance de l'Est ont atteint 1,750 milliards de dollars. Ça, ce sont des chiffres qui sont publiés par tous les sites d'intelligence financière. Vous vous imaginez, les Rwandais qui ne pouvaient même pas produire 10 millions, l'équivalent de 10 millions de dollars l'an, pour les minerais qu'il suppose avoir chez lui, comment ces minerais se sont multipliés soudainement sur le sol rwandais pour qu'aujourd'hui ils commencent à avoir 1,7 milliard de dollars de recettes issues de l'exploitation minière. Je l'ai dit plusieurs fois quand j'étais gouverneur que tous ces pillages qui étaient faits étaient facilités par tous ces mouvements qui étaient en fait la création du Rwanda, mais utilisant un motif fallacieux comme celui des FDLR, comme celui de la haine tribale, comme celui de la mauvaise gouvernance, alors que, sincèrement, le département d'État qui est composé d'hommes, cette fois-ci qui ne sont pas politiques, conforte la thèse que nous, on appelle souvent politique, avons toujours défendu.
0: Ces sanctions visent un réseau rwandais structuré avec escorte de forces de défense rwandaises. Est-ce que cela confirme à votre sens que le Rwanda mène une guerre économique organisée contre la RDC, pas seulement militaire?
1: Ce n'est pas seulement une guerre économique, c'est une violation même des accords de Washington, parce que le Rwanda a signé de devoir retirer ses troupes, mais quand le rapport de l'OFAC dit que ces minerais ont été escortés par l'armée rwandaise, ça confirme la thèse que l'armée rwandaise est encore sur le sol congolais. Et donc, l'explication que j'ai toujours fournie depuis tout le temps que la guerre est économique, cette explication est confortée aujourd'hui par ces sanctions qui ne sont pas les premières. J'ai rappelé ici la péripétie des sanctions dont le Rwanda qui ont frappé le Rwanda en fait. Donc je considère pour ma part que la thèse des sanctions aujourd'hui confirme celle d'une guerre économique à l'est de la RDC. Et depuis que j'ai été gouverneur, je vous ai dit comment ces mouvements rebelles-là se nourrissaient des espaces qui sont essentiellement des espaces miniers au Nord Kivu particulièrement.
0: Vous êtes ministre du commerce extérieur depuis plus d'un an maintenant. Cela, avec ces sanctions qui frappent une raffinerie basée à Kigali pour écoulement d'or pillé à l'est du Congo, cela signifie que de minerais congolais quittent les territoires, transite par le Rwanda et se retrouve sur le marché international sans que votre ministère ne soit en mesure de l'arrêter. Concrètement, qu'est-ce que cela dit de la capacité de la RDC de contrôler ses propres ressources naturelles?
1: Ce n'est pas à nous d'arrêter ces minéraux, c'est plutôt au pays destinataire de devoir s'interroger sur la provenance de ces minéraux. Et c'est la raison pour laquelle vous m'avez vu, je crois, il y a quelques mois, je suis allé aux Émirats Arabes Unis après des travaux intenses de plus de 6 mois pour travailler sur un accord global économique entre la RDC et les Émirats Arabes Unis. Parce que la principale destination de l'or que les Rwandais puisent du territoire congolais, c'est effectivement l'espace asiatique. Et donc dans cet accord, que nous allons soumettre d'ailleurs pendant cette session extraordinaire à la ratification de l'Assemblée nationale, eh bien cet accord permet de suivre la traçabilité des minéraux qui arrivent jusqu'aux Émirats Arabes Unis. Et donc cela oblige tous ces pays qui en fait sont les destinataires de cette mafia rwandaise de pouvoir s'interroger, parce que si cela continue, on va saisir les mêmes offices du département des trésors pour que jusque là où l'or va, on aille aux sanctions jusqu'aux consommateurs. Comme ça, ça sera une leçon à travers le monde que la République du Congo est en train de suivre à pas. Parce qu'on peut bien sanctionner les Rwandais, mais si on ne sanctionne pas les entités consommatrices de l'or en provenance du Rwanda, eh bien le Rwanda continuera à faire ce qu'il fait. Mais si aux Émirats Arabes Unis, si en Chine, si telle part, on sanctionne, on bloque les comptes, il n'y a plus de transactions financières, je crois que ça sera la fin de cette aventure que le Rwanda a faite depuis 30 ans dans notre pays, particulièrement dans sa partie est.
0: La RDC a signé un accord stratégique sur le minerai avec les États-Unis. Washington sanctionne dans le même temps des acteurs qui pillent ces mêmes minerais. Est-ce que cet accord change réellement quelque chose dans la chaîne d'exportation ou restait-il un document diplomatique pendant que l'or congolais continue de financer la guerre à l'Est?
1: Moi, je crois que pour autant que les Nord Kivu et les Sud Kivu ne seront pas sous contrôle du gouvernement congolais, et c'est le travail que le président Félix Antoine Tshisekedi est en train de faire, eh bien, il sera difficile de contrôler tous ces mouvements, tous ces trafics illicites de Rubaya vers Kigali ou de toutes ces zones du Sud Kivu, Calais, Twangiza. On aura difficile parce que c'est eux qui contrôlent les frontières. Aujourd'hui, les frontières de Bunagana, les frontières de la petite et la grande barrière, les frontières de Ruzizi ne sont pas contrôlées par le gouvernement. Et donc, à ce stade, on ne peut pas accuser le gouvernement de ne pas maîtriser les circuits des trafics illicites et des minerais. Et je crois que les États-Unis, avec la RDC, sont dans un schéma de récupération de cet espace de l'Est, particulièrement Goma et Bukavu, pour qu'on se rassure de la mise en œuvre de cet accord et du retour de l'autorité de l'État tel que stipulé dans l'accord.
0: Quand vous voyez ces deux sanctions tomber au même moment, qu'est-ce que cela vous dit sur la réalité des complicités dans cette guerre?
1: Ça, c'est une question difficile. Ça soulève la théorie du complot, en fait. En fait, la théorie du complot a trois axiomes. Le premier axiome, c'est que rien n'arrive au hasard. Le deuxième axiome, c'est que tout ce qui arrive est le résultat d'une intention cachée. Et le troisième axiome dans le complot, dans la théorie du complot, c'est effectivement que rien n'est ce qu'il paraît être. C'est-à-dire, la réalité officielle est souvent une mise en scène destinée à tromper les masses. Et donc, moi, me fondant sur ce triptyque de la théorie du complot, je comprends que lorsque Joseph Kabila se retrouve à Goma aujourd'hui, et je l'ai écrit dans les bras de Paul Kagame, et sous la protection de Sultan Makenga, qui l'a chassé hier de l'armée, cela conforte cette théorie du complot que rien n'arrive au hasard et que donc, depuis des années, nous avions cru en la République, croyant que nous étions de travailler ensemble, alors que au-dessus de nous, il y avait quelqu'un qui nous driblait et qui finalement s'est révélé. C'est ce que j'ai dit dans mes tribunes, que finalement les masques sont tombés. Et on a découvert qu'était l'homme qui se prévalait être le défenseur et qui nous demandait que nous devons lutter contre ces rebelles du M23 aujourd'hui qui se retrouvent entre leurs mains. Et c'est pourquoi, à un moment donné, j'ai dit, mais qui peut comprendre le président de la République honoraire de se retrouver dans les bras de Kagame, dans les bras de Makenga, gardé par eux après 18 ans au pouvoir? Ça, c'est quand même très grave. Un Congolais normal doit s'interroger sur cette présence de l'ancien président à Goma et au Rwanda. Il peut avoir ses raisons pour dire il a été ceci, il a été cela. Ça ne lui donne pas l'occasion, en tout cas, de prendre les armes contre la République qu'il a dirigée pendant 18 ans. Et ça, pour moi, c'est l'angle de la rupture totale. C'est l'angle de la vigilance auquel j'invite la population, parce que on a été dupé pendant de longues années. Je le dirai tous les jours, tous les temps. On pourra me traiter de tous les mots, mais je sais ce que j'ai dit parce que j'ai géré le Nord Kivu en conflit avec des problèmes sérieux où j'ai échappé à des embuscades, j'ai échappé à des attentats. Je suis allé dans les maquis rencontrer à gauche, à droite tous ces rebelles pour tenter de les convaincre de sortir. Mais c'est aujourd'hui que je me rends compte que j'étais sur le chemin de la mort. Parce que finalement, j'étais le seul à croire en la République. J'étais le seul à croire qu'il fallait sauver ce pays, alors qu'au-dessus de moi, c'était plutôt la théorie du complot qui était en train de se tramer.
0: Évidemment que Joseph Kabila n'a jamais reconnu toutes ces accusations.
1: Mais bon, je ne suis pas ici en train de faire un procès d'intention, mais j'ai fait un constat implacable de ce que vous et moi et toute l'opinion a constaté lors de la présence de l'ancien président à Goma, gardé par les troupes de Makenga, qui l'a radié, lui, des forces armées. J'ai toutes les décisions de radiation de Soutel Makenga, de l'armée, des forces armées. Comment on peut expliquer cela? C'est en fait toute la rage que j'ai de ce que j'ai connu comme gouverneur. Ceux qui m'ont vu en 2017, lorsque j'ai célébré mes 10 ans d'anniversaire, j'étais devenu l'homme le plus maigre de presque de la planète. Et j'avais publié cette photo peut-être après cette émission pour que les gens se rendent compte de comment on a souffert pour lutter contre ces inciviques-là aujourd'hui qui ont accueilli très favorablement un ancien chef d'État. Donc pour moi, c'est sans ambages que je réaffirme que c'est inacceptable cette attitude d'un ancien président qui a dirigé ce pays de se retrouver dans les bras de Kagame et ceux de Makenga.
0: Alors, on avance, hein, Julien Paluku. Vous avez gouverné le Nord Kivu pendant 12 ans sous Joseph Kabila. C'est précisément la période pendant laquelle les M23 haineux a grandi, a été défait et a été reconstitué. Quelle est votre part des responsabilités dans l'état dans lequel vous avez laissé cette province?
1: Bon, moi, je ne sais pas si je peux parler de ma part de responsabilité ou de ce que j'ai apporté. Vous savez, lorsqu'à un moment donné, on se battait contre les M23, il y avait trois options. Il y a l'option politique, l'option diplomatique et l'option militaire. Tous les enfants du Nord Kivu, toutes les filles du Nord Kivu, tous les fils du Nord Kivu savent que Julien Paluku a été le défenseur de l'option militaire, contre parfois la vie de Kinshasa. Vous vous rappelez, à un moment donné, j'ai critiqué même le pouvoir central lorsque je voyais des réunions sur ce qu'ils appelaient troïka économique. Et j'avais dit, comment on doit régulièrement faire des troïkas économiques au lieu de basculer vers la troïka sécuritaire? Et je vous informe que après cette déclaration, le pouvoir de Kinshasa avait coupé ma rétrocession. On a coupé la rétrocession de la province pour dire, mais ce gouverneur-là, comment il commence à émettre des avis comme ça sur le pouvoir central? Et c'est ce qui m'a donné, à l'époque comme gouverneur, l'occasion d'imaginer un modèle local de financement des projets. Et j'ai créé un système de partenariat public-privé avec la Fédération des entreprises du Congo pour créer avec l'Assemblée provinciale une taxe, une parafiscalité par une taxe conventionnelle. Et c'est cette taxe qui m'a aidé à financer les infrastructures. Aujourd'hui, les rebelles, ils sont dans une ville qui a été réhabilitée par les efforts que nous avons faits avec la FEC Nord Kivu. Et c'est l'une des meilleures villes. Donc je vous donne ces éléments-là pour vous montrer comment on a souffert par la politique à l'époque du pouvoir central. Mais comme les compétences sont d'attribution, il y a des questions, par exemple, d'ordre militaire et de la défense nationale qui ne relèvent pas, qui ne relèvent même pas jusqu'aujourd'hui du gouverneur, et pour lesquelles je n'ai pas de compte à rendre à personne, parce que ni l'armée ni la police n'est sous la gestion d'un gouverneur au terme de tous les textes légaux qui régissent la République démocratique du Congo.
0: Joseph Kabila est aujourd'hui condamné par la justice congolaise et sanctionné par les États-Unis pour soutien à l'AFC M23, le même AFC M23 qui occupe des territoires que vous avez administrés. Avez-vous été aveugle, complice ou simplement impuissant face à ce qui se construisait?
1: Bon, moi je peux vous dire que, parce que vous me donnez l'occasion de parler finalement de l'ancien président, vous savez, quand j'ai été élu gouverneur, parce que vous avez dit comment j'ai gouverné la province, la République avait 11 provinces. Quand on annonce les élections de gouverneur, le PPRD, qui était le parti présidentiel, veut gagner presque toutes les provinces, toutes les 11 provinces, et il aligne sur les provinces. Et je vous informe, peut-être ça c'est une nouveauté pour tous les auditeurs, le PPRD n'a pas gagné les 11 provinces. Sous Joseph Kabila, le PPRD n'a gagné que 6 provinces sur les 11. C'est-à-dire, c'est le Katanga avec le gouverneur Moïse Katumbi, c'est Kinshasa avec André Kimbuta, c'est la province orientale avec Médère Aoucha Yasenga qui est décédé, c'est le Sud Kivu avec Célestin Chibalonza, et je crois c'est le Maniema avec Didi Manara, et le banc d'Ndouki, la 6e province, avec Dr Richard Ndambo. Mais je vous informe que 5 provinces ont été gagnées par des indépendants et des gens des partis qui s'opposaient au président Joseph Kabila. C'est un, l'Équateur, avec José Makila. C'est le Congo central avec Mbatimbacha, qui était un indépendant. C'est le Kasaï occidental avec Trésor Kapuku, qui était d'IRCD. C'est le Kasaï oriental avec Ngoï Kassanji, qui n'était pas PPRD à l'époque. Et je vous informe que c'est le Nord Kivu, avec Julien Paluku, qui n'était pas PPRD, qui était un candidat indépendant, parce que sa candidature avait été rejetée par Joseph Kabila à l'époque. Ces révélations-là, les gens qui sont nés, qui ont 20 ans, 30 ans, ils ne connaissent pas, parce que quand j'ai été élu gouverneur en 2007, ils avaient un an pour la plupart, si 10 ans pour les autres. Donc c'est vous dire que j'ai commencé dans un environnement où j'ai battu les candidats de l'alliance de la majorité présidentielle comme gouverneur, et les gens m'ont dit, attention, comme vous venez d'être élu gouverneur contre le président, contre le candidat du président de la République, vous allez faire face à deux problèmes. Le premier problème, il va chercher à vous attaquer pour tenter de vous faire partir. Le deuxième problème, c'est que vous arrivez pour changer la gouvernance du Rwanda, parce que le RCD qui gouvernait à cette époque, c'était l'émanation du Rwanda. Et donc j'ai fait face à deux problèmes. Un, gagner le candidat du président de la République, et deux, remplacer le pouvoir de Kigali qui était installé à Goma. Et ça, ça ne m'a pas permis, effectivement, de bien évoluer, parce qu'un mois après l'investiture de mon gouvernement, la première motion a été conseillée à Kinshasa, et on voulait me faire partir, au mois de juin 2007. Ça n'a pas marché. Je vous informe, et ça c'est une information particulière, le 14 octobre 2007, Laurent Kunda, qui dirige le CNDP, qui fait la guerre contre le Nord Kivu, il fait une lettre à l'Assemblée nationale, disons à l'Assemblée provinciale du Nord Kivu, une lettre adressée à l'Assemblée pour demander à l'Assemblée de me déchoir. En novembre 2007, une motion est déposée par, signée par tous les députés provinciaux du PPRD et du MSR pour me faire partir. Et ça n'a pas fini. En 2008, en 2009, j'ai fait face à 5 motions pour me faire partir parce que simplement, j'ai gagné le candidat de l'alliance de la majorité présidentielle et donc du président Kabila. Je voudrais quand même restituer cela à la nation pour que les gens, à un moment donné, cessent de croire que moi je suis une création et que moi je n'ai évolué que sous Joseph Kabila comme un enfant de cœur. C'est des éléments probants. Vous pouvez demander à tous les notables du Nord qui vous, ils vous confirmeront ces informations. Et l'un des notables avec qui nous sommes au gouvernement, c'est le ministre d'État Mouindo Nzang. Il va vous dire. Effectivement, c'est ce que je vous raconte ici, que c'est le calvaire que j'ai traversé comme gouverneur du Nord Kivu, et j'ai navigué dans ces méandres-là politiques pour que je m'en sorte et pour qu'aujourd'hui vous me voyez avec la tête de Julien Paluku, devenu ministre du Commerce extérieur. Donc, je m'arrête là pour vous dire comment j'ai navigué dans un environnement pas très sain, mais dans lequel je suis sorti comme tout stratège.
2: Vous avez été donc gouverneur, puis ministre dans les cas de la coalition FCC-CACH, puis ministre dans le... Bref, ministre sous Tshisekedi, premièrement dans les cas de la coalition FCC-CACH, puis ministre pour les comptes seulement du président de la République. Certains vous reprochent d'avoir changé de camp par opportunisme politique plutôt que par conviction. Quelle est répondez-vous, Julien Paluku?
1: Je pense que je viens de vous raconter ça. Lorsque, en 2007, je suis élu gouverneur, avec tout ce que je vous ai raconté comme turbulence politique que j'ai connue, finalement, le pouvoir de Kinshasa, qui était piloté par Kabila, constate qu'il y a un notable, il y a un leader local qui a su créer son ancrage. Et effectivement, on fait avec moi. Et lorsqu'on fait avec moi, une autre révélation, en 2011... On me demande effectivement d'adhérer au PPRD, hein, pour essayer un peu de dire, bon, est-ce que tu peux maintenant adhérer au PPRD? Et là, je refuse. Je refuse, je dis, bon...

0: elle a battu le candidat du pouvoir, il va voir, il a sauté, ainsi de suite. Et donc, j'ai créé les partis politiques pour dire, comme acteur politique, j'ai des opinions, j'ai des idées, au lieu d'aller me faire phagocyter par, j'utilise bien le terme, je sais de quoi je parle, au lieu d'aller me faire phagocyter au sein du PPRD, j'ai créé les partis politiques qui s'appellent BIREG, au sein duquel j'ai défendu des opinions. Et à l'époque, si vous vous rappelez, le premier ministre Mouzito, qui ne l'était pas encore, qu'il était déjà devenu et qui faisait des tribunes, m'invitait régulièrement à l'hôtel du fleuve ici pour parler de la décentralisation. Et c'est là où j'ai parlé plusieurs fois des réformes constitutionnelles, déjà à cette époque, parce que j'avais des opinions qui, partant de mon expérience, m'avaient convaincu que l'architecture actuelle de la RDC n'était pas celle qui pouvait permettre le développement. Donc, je crois que ceux qui pensent que je change à tout vent, ils n'ont pas totalement raison, parce que j'ai défendu les valeurs de la République. Et lorsque, pendant le FCC Cash, nous sommes entrés au gouvernement de Félix-Antoine Tshisekedi comme chef, le FCC, effectivement, à l'époque, n'était pas convaincu que le président de la République allait faire même un an. Je me rappelle, dans une des réunions que nous avons tenues à Gelem, c'est tous les caciques qui disaient « Non, nous avons le pouvoir, c'est nous, on a la majorité. » Et je suis le seul à avoir levé les doigts dans cette réunion pour dire « Monsieur le président de la République, nous avons un président de la République qui s'appelle Félix-Antoine Tshisekedi. C'est lui qui a l'impérium du pouvoir. Quand on vous dit ici qu'un premier ministre peut le bloquer, ça ne passera jamais. » Et je lui ai dit « Vous avez été président pendant 18 ans. Quel est ce premier ministre qui pouvait vous bloquer, vous, en tant que chef d'État ?» Et quand nous sommes sortis de la réunion, effectivement, tout le monde m'a blâmé dehors. « Mais comment vous pouvez parler comme ça au président de la République ?» J'ai dit « Non, vous êtes en train de tromper le chef. » Parce que l'actuel président qui a l'impérium s'appelle Félix-Antoine Tshisekedi. Et je me rappelle, M. Stani, lorsque la crise est arrivée à l'Assemblée nationale, c'est vous qui avez été le premier à m'appeler et j'ai donné ma position, cette position-là, pour dire « Le seul chef d'État, c'est Félix-Antoine Tshisekedi. C'est lui qui a gagné les élections au terme des publications de résultats par la CENI. » Et je suis resté républicain. Est-ce que quand je reste républicain comme ça, c'est ça changer de camp?
1: Et puis il y a d'autres accusations hein, qui circulent contre vous personnellement, sur votre gestion du Nord Kivu, sur des intérêts économiques dans la région, des conflits d'intérêts également, par rapport à votre gestion de 12 années à la tête de la province.
0: Bon, moi je ne sais pas quelles sont ces accusations qui pèsent sur moi. Je note par ailleurs que toute gouvernance ne peut pas être 100% parfaite. Je ne peux pas dire que j'ai été 100% parfait. Je sais que je suis un homme avec des faiblesses humaines, mais ceux qui ont été au Nord Kivu et ceux qui y sont aujourd'hui peuvent témoigner de la qualité du travail que j'ai réalisé dans cette province, que j'ai laissé à mon successeur qui a continué la politique que j'avais commencée avant. Et malheureusement, la guerre est venue presque mettre un coup de poignard à tous les projets que nous avions commencés. Et je crois que c'est, d'après la théorie du complot que j'ai développée tout à l'heure, rien n'arrive au hasard. Le Nord Kivu, c'est en fait une province qui fait mal au Rwanda s'il se développe. Et donc le Rwanda a dans la théorie du complot l'idée de détruire tout l'écosystème économique du Nord Kivu, de détruire l'élite politique du Nord Kivu, de détruire l'écosystème environnemental du Nord Kivu pour que jamais cette province ne puisse lever la tête. Et ça, c'est ce que nous, les enfants du Nord Kivu, nous n'accepterons jamais. Lorsque j'entends les gens parler de balkanisation à gauche, à droite, je vous dis, eh bien, ils sont en train de rêver. Cette province appartient à la République. Alsace est passée plusieurs fois entre les mains de l'Allemagne, parfois de la France, mais Alsace est aujourd'hui définitivement à la France. Et c'est ce que j'ai dit aux enfants du Nord Kivu, que j'ai suivi là, en train de vociférer pour dire, nous allons balkaniser, nous allons couper, pour être sous la coupe du Rwanda. Et les gens, vraiment, ils se permettent même de sortir ce genre de phrases pour dire, nous allons couper. Essayez de les faire,

0: la République s'élèvera contre tous celui qui pensera qu'il peut balkaniser les pays. Si c'est Joseph Kabila, il en aura pour son compte.
1: Il est très exactement
2: 11h. On va avancer. Vous êtes présenté comme l'un des théoriciens le plus actif du changement constitutionnel au sein de l'Union sacrée. Concrètement, qu'est-ce que la 4e République change dans la vie du Congolais ordinaire à Butembo ou à Goma, là où vous avez notamment gouverné?
0: Oui, je pense que vous m'avez suivi dernièrement lorsque j'allais présenter le travail de notre regroupement politique, l'Alliance Bloc 50, où nous avons parlé autour des 5 éléments. Je pense personnellement que l'architecture politico-administrative de la RDC est conflictogène. C'est-à-dire, quand vous construisez une maison, vous demandez à l'architecte un plan. Et lorsque le plan est bien élaboré, la construction suit facilement. Je donne cette image pour vous dire comment l'architecture politique de la RDC est conçue. Conflictogène pourquoi? Entre le président et le premier ministre, si les gens lisent réellement la Constitution, il y a un problème. Parce que un président ne peut pas révoquer un premier ministre au terme de notre Constitution. Les gens ne le savent pas. Si un président veut faire partir un premier ministre et que le premier ministre refuse, eh bien le président n'a pas d'autre choix que de le laisser. Sinon, d'activer un mécanisme à l'Assemblée nationale pour obtenir une motion contre ce premier ministre. Ça, c'est ce qui a été fait contre le premier ministre Ilunga Ilukamba, parce que le président n'a pas le pouvoir de révoquer un premier ministre. Ça, c'est un problème. Et donc, pour nous, notre proposition, c'est que, comme les répondants à la nation, c'est le président de la République, il faut que lui, il ait la liberté de désigner son premier ministre dès qu'il a été élu au suffrage universel. Les régimes que nous copions de l'Occident, qui nous amènent dans des genres de cohabitation, nous ont fait faire ce que nous avons connu à 2020, une sorte de cohabitation entre le premier ministre Ilunga Ilukamba et le président Félix Antoine Tshisekedi. Comment un premier ministre qui n'est pas élu, il est nommé à la suite d'une majorité parlementaire, alors que lui n'a pas de compte à rendre au peuple? Celui qui a le compte à rendre au peuple, c'est le président de la République. Ça, c'est le premier couac. Le deuxième couac, c'est que vous avez trouvé que ce pays a beaucoup de plans. Les plans quinquennaux à partir de Mobutu, nous avons dit désormais la planification doit être dit domaine de la loi. Je m'explique. C'est-à-dire tous les plans doivent être votés par une loi. Pour que lorsqu'un ministre change, il ne pense pas qu'il vient créer une nouveauté, mais qu'il s'inscrive dans la planification existante. Et la Chine est le modèle de ce type de planification qui relève du domaine de la loi, parce qu'ils sont à leur 15e plan quinquennal. Et on voit le niveau de développement rapide de la Chine. Parce qu'effectivement, ce qui arrive n'invente plus rien que ce qui a conçu cette planification stratégique. Et un autre élément, c'est la rationalisation financière. Vous vous rendez compte que la constitution actuelle a bloqué les 40% dans un article. Pour nous, à l'AB50, ce n'est pas normal qu'une constitution bloque une quotité à répartir aux provinces. Normalement, ce sont les lois de finances qui doivent répartir les moyens à allouer à chaque province chaque année. Troisième ou quatrième élément, c'est au niveau des provinces. Nous soutenons que pour renforcer le pouvoir du gouverneur, il doit être élu au suffrage universel pour échapper à toutes ces questions d'émotion, à tous ces contrôles du pouvoir central. Le gouverneur est élu au suffrage universel direct, il est le répondant du peuple et il obtient un mandat qui lui permet de voir concrètement quels sont les problèmes. Parce que dans les 5 cas qui arrivent, il doit encore se représenter pour solliciter le suffrage du peuple. Je crois que le dernier élément, c'était... c'était presque le tout. On a aussi demandé qu'on crée des chambres au sein de la Cour constitutionnelle, les chambres d'appel, parce qu'il est anormal qu'une cour comme la nôtre rende les arrêts en premier et dernier ressort et qu'il n'y ait pas une possibilité, ne fût-ce que pour les personnes lésées, de pouvoir faire recours. Et donc, tous ces éléments-là déstructurent les textes actuels et amènent à une recomposition des textes constitutionnels. Maintenant, le problème des Congolais, c'est quoi? Le problème des Congolais, c'est que nous sommes aveuglés tous par la personnalisation des débats constitutionnels. Lorsqu'on veut parler des réformes constitutionnelles, tout de suite les gens ont vu à l'époque Joseph Kabila et tout de suite aujourd'hui les gens voient président Félix Antoine Tshisekedi.
2: Évidemment, donc, la question que tout le monde pose, la constitution actuelle est

0: Interdit à Félix Tshisekedi de se représenter en 2028. Une nouvelle constitution lui rouvre cette porte. Comment répondez-vous à ceux qui disent que toute cette théorisation d'une quatrième république n'est en réalité qu'une opération de maintien au pouvoir?
1: Non, ce n'est pas une opération de maintien du président Félix au pouvoir. Lui-même, c'est lui qui est le patron de l'idée des réflexions autour de la constitution. Alors, comment on lui prête déjà des intentions sur une question qu'il n'a jamais évoquée? Est-ce qu'à cause de la personne de Félix Antoine Tshisekedi, les Congolais doivent refuser de réfléchir, y compris les intellectuels qui veulent se mettre en pause pour nous empêcher de réfléchir sur l'avenir de la République au regard des arguments tels que je viens de vous les décliner tout à l'heure? D'autres ont leurs arguments, on les confronte et on les met en place, on voit quel est le modèle du texte qui va gouverner l'avenir de la République démocratique du Congo. Je vous informe d'une chose, avec tous les auditeurs ici. Est-ce que savez-vous qu'en 100 ans, la RDC, selon le modèle actuel, ne sera dirigée que par 10 personnes? Si chaque personne a un mandat de 5 ans, une fois renouvelable, c'est 10 ans. Donc en 100 ans, nous n'aurons que 10 personnes pour diriger la RDC. Mais pourquoi nous allons nous tuer? Si en 100 ans, il n'y a que 10 personnes qui vont diriger ce pays, pourquoi nous nous tuons en considérant que ce débat ici, c'est pour une personne?
0: Oui, mais pourquoi exactement maintenant, Julien Paluku, à 2 ans de la fin du second et dernier mandat de Félix Tshisekedi?
1: C'est la période d'ailleurs qui convient mieux, parce que ce n'est pas une tempero, comme tempero suspecto, comme disent les latinistes. L'État n'est pas suspect. C'est 2 ans avant les élections. Les gens craignent quoi? Donc, il n'y a pas de suspicion. Le président
0: Tshisekedi... Oui, mais évidemment, tout semble être calculé. Le président Tshisekedi, vous le savez, il l'a dit aussi, n'est pas exclure la possibilité d'un troisième mandat inconstitutionnel.
1: Non, non. Là, je pense qu'il faut être clair. Au terme de la constitution actuelle, il n'y a pas de possibilité d'un troisième mandat. Ça, c'est clair. Et lui, il l'a dit.
0: Donc, il a dit si le peuple veut. Alors que son deuxième et dernier mandat prend fin en décembre 2028.
1: Oui, son deuxième mandat prend fin en 2028. Qui refuse ça? Est-ce que lui-même a déjà dit qu'il refuse que son dernier mandat prend fin en 2028? Parce que c'est au terme de la constitution actuelle.
0: Non, mais parce qu'il évoque la possibilité d'un troisième mandat, alors que ça n'existe pas dans la constitution actuelle. Et une nouvelle porte lui sera ouverte, c'est ce que redoute l'opposition.
1: Alors, l'opposition redoute que le président Tshisekedi peut se représenter en cas d'une nouvelle constitution. Est-ce que, si je raisonne par absurde, s'il y a une nouvelle constitution qui lui permet de se représenter, dit-il ou dira-t-elle qu'il n'y a qu'un seul candidat, président de la République, qui s'appelle Félix Antoine Tshisekedi? Cette constitution interdira à ce que les opposants aujourd'hui qui ont une alternative de gouvernance du pays puissent postuler? Je crois qu'ils sont des faux débats. Les débats pour lesquels moi, j'engage toute ma réflexion et mon intelligence, c'est de dire, mettons-nous pour réfléchir sur l'architecture politico-administrative qui peut gouverner la République. J'ai oublié un élément, je me rappelle comme vous en parlez. Est-ce que savez-vous que le modèle de l'administration congolaise est un modèle qui n'est pas favorable au développement? J'ai dirigé les quartiers, j'ai été chef de quartier en 1997, j'ai été administrateur chef de territoire en 98 avant d'être administrateur assistant. J'ai été maire de Butembo de 2003 à 2005. J'ai été maire de Beni de 2005 à 2007. J'ai été gouverneur de 2007 à 2019. Donc je pense que je suis quand même parmi les personnes en République démocratique du Congo qui peuvent avoir l'autorité de parler de l'architecture administrative, parce que je vois les problèmes. Est-ce que savez-vous qu'il y a une redondance dans l'article 2 qui définit les entités territoriales décentralisées? Comment comprenez-vous qu'une mairie devient une entité décentralisée et à l'intérieur de la mairie, il y a des communes qui, elles aussi, sont des entités territoriales décentralisées? Où s'exécute le programme du maire si ce n'est pas dans la commune? Et dans notre constitution, on a ôté au territoire le caractère de personnalité juridique pour les conférer aux chefferies et aux secteurs. Ça, c'est une anomalie sur l'architecture administrative. Pour moi, en tant que praticien de la décentralisation, les territoires doit être relevé au niveau de l'entité territoriale décentralisée. Comme ça, on a trois échelons de pouvoir. Le pouvoir central, le pouvoir provincial et le territoire. C'est ça qui va développer la République, pas faire une dissémination d'entités territoriales décentralisées qui finalement patauge dans la confusion et amène à la création de plusieurs taxes qui pèsent sur les mêmes contribuables. Le pouvoir central donne des prélève les taxes, la province prélève les taxes, la commune prélève les taxes, la chefferie prélève la taxe, les secteurs prélèvent la taxe. Mais ça, c'est ce qui crée des problèmes de gouvernance de notre espace territorial. Et ça, je parle en tant qu'acteur ayant dirigé la plus petite entité jusqu'à la plus grande entité de cette République. Et je crois que s'il y a des experts qui peuvent m'opposer d'autres idées à part celles que je soulève tout à l'heure, ils peuvent le dire, mais pour moi, je considère que c'est des éléments comme ça qu'on doit insérer désormais dans notre constitution pour permettre d'avoir ces trois échelons de pouvoir et de déclencher finalement le développement. Voilà.
0: Monsieur le ministre, merci pour cette première partie. Nous allons maintenant entamer la deuxième partie de cet échange. Les Congolais vous ont écouté et ces Congolais ont des questions à vous poser. Je rappelle donc à tous nos auditeurs que nous recevons le ministre du Commerce extérieur, M. Julien Paluku-Kaunda. Il va répondre à toutes vos questions et je rappelle juste nos règles de courtoisie et nos règles de responsabilité dans les débats qui va commencer et dans cet échange que je vais vraiment courtois entre nous, peuple, le ministre Julien Paluku. Alors, je vais commencer avec M. Michel Ngui Kabongo. M. Michel, vous avez une question à poser au ministre.
2: Merci et bonsoir à tous. Bonsoir à tous les auditeurs. Je voulais juste poser une petite question au ministre du Commerce. Vous voulez changer la Constitution pour quelles raisons? D'aider? Quels sont les mécanismes que vous avez déjà mis en place pour changer cette Constitution? Troisième question. Quels sont les articles que vous avez mis en place comme des exemples?
3: Moi, je pense que notre ami Michel a bien fait de poser ces questions. Mais ce que je constate, c'est que c'était des questions qu'il a préparées avant, mais qui ne sont pas la résultante du débat. Parce que si il a suivi les débats, j'ai donné toutes les raisons qui, en fait, motivent ma conviction de devoir passer de la troisième à la 4e République, en parlant de l'architecture administrative, en parlant de toutes ces questions de rationalisation financière, en parlant de toutes ces questions de conflits dans les provinces, en parlant de toutes ces questions d'interposition des ETD qui sont finalement porteurs de conflits, en parlant de cette sorte de relation entre le président de la République et le premier ministre. Je pense que s'il a suivi toutes les explications, point n'a besoin d'y revenir pour économiser le temps et permettre aux autres de devoir poser des questions, peut-être que je n'ai pas abordé dans ce que j'ai dit, mais qui nécessite des éclaircissements.
0: Merci beaucoup. Monsieur Bertin Tchumbalanga, vous avez une question à poser au ministre.
4: Bonsoir à tous. Monsieur le ministre, j'ai une question à vous poser. Pourquoi les hommes politiques de l'Est sont séparés? Vous ne parlez pas du même langage entre vous?
3: Mais ça, il veut nous ramener dans les débats identitaires. Les hommes politiques de l'Est, c'est quoi? Nous sommes les hommes politiques de la République démocratique du Congo, M. Bertin Tchimbalanga, avec une origine à l'Est, tout simplement. Il faudrait que dans ce que nous disons, dans ce que nous parlons, nous essayons un peu d'extirper cela dans nos langages pour dire les hommes politiques de l'Est, les hommes politiques de l'Équateur, les hommes politiques du Kasaï, les hommes politiques du Katanga. C'est ça qui fragilise l'unité nationale. Je crois que ça aurait été bon, M. Stani, que l'on dise pourquoi les hommes politiques de la RDC ne parlent pas le même langage. Quel est le langage différent que nous ne parlons pas à l'Est? C'est le langage que je viens de vous tenir ici pour vous démontrer les conflits tels qu'ils se passent avec la présence de la main rwandaise en RDC, avec les troupes, avec les pillages. C'est le langage commun de tous les enfants dignes du Nord Kivu. Aujourd'hui, lorsque l'on voit la présence de l'ancien président à Goma, c'est le plus grand étonnement de la planète. Et ça, c'est le même langage que nous parlons. Donc s'il y a quelqu'un qui parle notre langage, à part celui-là, ah, c'est pour ses fins. Mais nous avons un même langage comme enfant de la République démocratique du Congo. Je suis ministre de la République et non pas ministre du Nord Kivu. C'est une précision d'état.
0: Merci beaucoup. Monsieur Gaël Katsouva, vous avez une question à poser au ministre.
5: Oui, bonsoir Stanis, bonsoir cher honorable Julien Paloukou-Kaunga. Alors, moi j'ai juste une question simple. Vous êtes Nandé, tout comme le ministre de l'Agriculture Muyindo Nzangi et plusieurs autres députés de la province du Nord Kivu. Pourtant, beaucoup d'entre nous, nous avons l'impression que vous vous exprimez davantage sur le M23 par rapport au massacre commis par le M23 qui est sur les ZADF, Nalu. Alors pourquoi est-ce que les théories attribuées aux ZADF semblent-elles recevoir moins d'attention de la part de nos leaders du Nord Kivu et Eli, alors qu'elles font beaucoup de victimes pendant plusieurs années?
1: Merci, monsieur Gaël Katouva. C'est une perception que vous avez du fait qu'il n'y a pas trop de communication sur les massacres qui se passent à Beni. Je peux vous concéder cela, mais je vous confirme que dans toutes les assises que nous avons, eh bien, nous en parlons régulièrement. Et j'ai fait une tribune d'ailleurs il y a quelques mois pour essayer un peu de démontrer les origines de cette problématique des ZADF née des conflits en Ouganda en 1986 lorsque le président Museveni a pris le pouvoir. Et donc les résidus de ceux qui étaient ses opposants, eh bien ce sont ces gens-là qui ont migré dans les massifs de Rwenzori, et c'est à partir de ce moment-là effectivement que le phénomène a commencé. J'ai démontré d'ailleurs les opérations qui avaient été menées. À l'époque, j'étais gouverneur par le général Mbouy. J'étais maire de Beni à l'époque, par le général Mbouy. Ensuite, en 2010, par le général Mayala, avant que le général Bauma ne puisse commencer les opérations en 2014. Donc, si peut-être la perception, celle-là, qu'on n'en parle pas trop, je prends note de la bonne observation. Et donc, nous pourrions davantage sensibiliser tous les autres de faire comme nous pour en parler suffisamment.
6: Monsieur John Fuamba, vous avez une question à poser au ministre. Monsieur John Fuamba, vous êtes avec nous, il n'est pas là. Monsieur Kayembe, allez-y, vous avez une question à poser.
7: Bonjour Stanis, bonjour et merci encore des efforts et du grand travail que vous êtes en train d'achever. Et bonjour aussi, Excellence, Monsieur le Ministre.
1: Bonjour.
7: J'ai deux questions et j'ai un conseil, parce qu'on vous suit. Nous sommes tous Congolais. La première des questions, vous nous faites voir comme si c'est plus vos efforts qui vous ont maintenu dans ces 12 ans. Et vous minimisez le pouvoir quand même, Président, de vous déchoir dans ces 12 ans, parce que vous venez de parler de la constitution auquel le président devrait être reliable. Et vous n'êtes pas en train aussi d'évaluer que l'ancien président, s'il a fui le pays, c'est parce qu'il a aussi évalué ce que son remplaçant, la capacité que cela peut lui faire. Est-ce que vous pouvez un peu, ça c'est en tant que Congolais, j'essaie de vous donner un conseil. Vous êtes très percutant, vous êtes très intelligent, mais votre acharnement à Joseph Kabila...
1: Je remercie M. Kayembe, je pense que c'est ça le nom. En fait, dans la constitution originale de 2006, le président de la République n'avait pas le pouvoir de déchoir un gouverneur. J'ai l'obligation morale et intellectuelle de rappeler ça au peuple congolais. C'est lorsque, effectivement, on voulait contrôler les provinces qu'on a introduit la révision constitutionnelle de 2011 pour introduire une disposition qui permettait au président de relever le gouverneur de ses fonctions. Et moi, je considère qu'en 2011, on a touché à l'article 220, parce qu'on a limité effectivement les pouvoirs des provinces en soumettant l'autorité du gouverneur à celle du président de la République, alors que le constituant original n'a pas prévu que le président de la République relève un gouverneur. C'est par la même occasion qu'on a changé le deuxième tour au premier tour. Donc, je dois vous dire qu'au terme de la constitution originale, le président de la République ne pouvait pas relever un gouverneur de sa fonction parce que c'était un élu. Et c'est ce que nous devons comprendre. C'est pourquoi d'ailleurs nous défendons que nous puissions passer à l'étape de l'élection du gouverneur au suffrage universel. À ce moment-là, il n'est pas à déchoir par l'Assemblée, par le président, par les ministres. Vous voyez tous ces messages que vous lisez dans les réseaux sociaux. Où le ministre de l'Intérieur dit toute affaire cessante, président de l'Assemblée nationale, gouverneur, bureau de l'Assemblée, à Kinshasa. Non, ça en fait, dans un État bien organisé, c'est des choses qui ne peuvent pas se passer. Et je l'ai dit, je suis dans un gouvernement qui fait ce genre de pratiques. C'est-à-dire, je porte un regard à la fois scientifique et technique sur les actes que nous posons, même nous dans notre gouvernement. Alors, deuxième question, je m'acharne contre Joseph Kabila, vous me donnez un conseil. Mon frère Kayembe, aujourd'hui, personne ne peut avoir un comportement différent de celui de Julien Paluku lorsqu'on voit Joseph Kabila à Goma, lorsque on voit Joseph Kabila entre les mains de Kagame, lorsqu'on voit Joseph Kabila entre les mains de Makenga Sultani, qui l'a radié de cette armée pour faute lourde, pour insurrection, pour je ne sais pas quoi. Ça, tout homme qui a fait l'analyse politique de la situation de ces pays s'est honoré. Le conseil que moi je pourrais lui donner, s'il n'avait pas encore posé cet acte, c'était de gérer cette histoire de loin. Malheureusement, je lui avais posé les 12 questions quand j'ai passé à la RTNC. Il n'y a jamais répondu. S'il avait fait les... Il avait faim, comme feindre, de ne pas connaître ce qui se passe à Goma et de téléguider ça de loin, peut-être qu'il aurait eu raison. Mais malheureusement, il s'est révélé au grand jour que tout ce que nous avons subi au Nord Kivu, c'était en fait l'agitateur, c'était le concepteur des combats. Parce que c'est inacceptable, M. Kayembe, que 18 ans après avoir géré une république, on finit dans la rébellion, prendre les armes contre son pays. Ça, je resterai droit dans mes bottes par rapport à cette conviction que c'est impardonnable pour l'ancien président d'avoir posé cet acte. Il aurait dû le faire autrement, ça lui aurait payé fort parce qu'il a quand même fait un signe important lorsqu'il y a une passation civilisée du pouvoir et que tout ça, il met en moule pour se retrouver en train de prendre les armes contre la République. Et ça, vraiment, c'est un acharnement. Voilà, M. Stein.
6: Merci beaucoup, M. le ministre. M. Baptiste Louchombo, vous avez une question à poser.
8: Ok, merci beaucoup, Stani. Merci aussi au ministre pour sa présence. Je le remercie particulièrement parce que je connais le travail qu'il a fait au Nord Kivu. J'étais là même pendant son élection comme gouverneur. Donc, il a tous mes éloges. Maintenant, je voulais demander au ministre Julien. On veut changer la constitution aujourd'hui. J'ai suivi une conférence à l'université de Kinshasa où il était avec Mata Tampogno, avec Vital Kamerhe, avec d'autres. Et ils avaient fait un diagnostic. Ils avaient tous soutenu que le problème de la RDC est lié au leadership, à l'absence de leadership depuis plusieurs décennies. Moi aussi, dans mes analyses, je soutiens que le pays souffre juste parce qu'on a un problème de leadership. Nous avons des leaders sans vision, sans valeur, sans idéologie. Et puis, il y a le problème de la mauvaise gouvernance. On connaît combien de milliards on a détourné depuis que Kabila a été au pouvoir, depuis que Tshisekedi est au pouvoir, lui qui était venu pour les changements. Il y a l'architecture politique qui est très, très sale. J'ai lu lui-même insulté Tshisekedi, il disait qui peut, c'est quel type de leader. Aujourd'hui, je travaille avec lui, donc avec les 980 partis. Je me demande, est-ce que Gilles peut nous confirmer que lui, comme scientifique, comme leader, est-ce qu'il peut nous confirmer que la Constitution va venir changer toute cette problématique que lui-même combattait depuis qu'il était au PPRD, qu'il était maintenant il est à l'Union sacrée. Est-ce qu'il peut nous confirmer sincèrement s'il pense que le changement des conditions va venir changer tout ceci?
6: Merci beaucoup. Monsieur le ministre.
1: Monsieur Baptiste, je vous remercie votre intervention qui est pertinente. Ce n'est pas nécessairement la Constitution qui change, mais mon raisonnement, ma réflexion, c'est l'architecture qui est l'élément déclencheur du changement. Et pour ma conception actuelle, l'architecture de cette constitution n'est pas un élément déclencheur du développement. Et j'ai à le démontrer. Il y a plusieurs pays qui ont changé les constitutions pendant les périodes de crise. Si vous vous rappelez, en 1958, je crois, c'est la France a traversé une crise politique majeure à la suite de la crise et la guerre d'Algérie. C'est le général de Gaulle qui a été rappelé et qui a reçu mission de rédiger une nouvelle constitution pour mettre fin à toute cette cacophonie-là. Et on a basculé de la 4e à la 5e République pour rendre le régime fort, c'est-à-dire doter le pouvoir exécutif d'outils puissants pour gérer les crises. C'est ce genre de réforme que nous voulons. Si vous vous rappelez à Chili, il y avait, je crois, des profondes inégalités sociales, le coût de la vie très cher. On a décidé de changer finalement la constitution de 1980 d'Augusto Pinochet pour finalement mettre en place une nouvelle constitution qui redéfinit les nouvelles perspectives pour les pays. En Tunisie, vous rappelez les printemps arabes, après le renversement de Ben Ali, il y a une crise qui s'en est suivie en 2014, on a adopté une nouvelle constitution. Et des exemples sont les gens comme ça. C'est pourquoi j'ai dit, dépersonnalisons les débats pour mieux nous projeter vers l'avenir. Mais si on continue à faire les débats autour des personnes, la personne de Félix Tshisekedi, effectivement, nous biaisons notre analyse et notre réflexion. Et ici, je dois le dire officiellement que moi, je plains les types de communication qui entourent effectivement les réformes que nous voulons faire, que nous portons. Tout le monde s'improvise communicateur sur la Constitution, quelqu'un s'élève dans sa maison, il s'improvise expert, l'autre vient de la rue, il parle de la Constitution, d'autres disent « Olinga, Olingate, nous allons changer la Constitution ». Voilà les types de messages qui énervent. Merci, monsieur le ministre. Mais lorsqu'on donne des arguments tels que je les déroule maintenant, je pense que j'ai l'adhésion de la plupart des auditeurs qui pensent qu'il faut qu'on définisse une nouvelle architecture politico-administrative du pays.
6: Alors, monsieur le ministre, il y a une question par message qui vient d'une personne qui se trouve à Béni et il dit... Nous apprenons que Monsieur le ministre Julien Paluku empêche à la population de Beni et Butembo d'avoir accès au courant de bonne qualité de Virunga Énergie, qui a un barrage prêt pour éclairer toute la région, en privilégiant ses intérêts individuels à cause de sa participation dans une entreprise concurrente, ENK, qui n'a pas la capacité de répondre à la demande. Julien empêche l'essor économique du Grand Nord. Quand est-ce que la population de Beni et Butembo aura droit à une énergie de qualité? Monsieur le ministre.
1: Oui, voilà une des informations, monsieur Stani. Lorsque j'étais gouverneur du Nord Kivu, encore une fois, qu'est-ce que j'ai fait? J'ai voulu créer les portefeuilles. Comme au niveau central, il y a le ministère du portefeuille, j'ai voulu créer le portefeuille de la province en attirant les investissements dans la province et en créant des participations de la province dans les entreprises qui y arrivaient. Et ENK, c'est une entreprise effectivement qui, pour la première fois, a donné de l'électricité à Beni et à Butembo. Aujourd'hui, les gens ont de l'électricité, puis ils peuvent avoir des pannes comme à Kinshasa ici, où nous passons des nuits entières sans courant. C'est la première fois que les gens ont vu ça, parce qu'ils avaient des groupes électrogènes tous les jours. Mais maintenant, les gens confondent la participation de la province avec la participation de Julien Paluku. J'ai signé comme gouverneur la participation de la province dans cette entreprise qui est actionnaire avec 1%. Voilà la réalité. On peut auditer cette entreprise. On trouvera que Julien Paluku, ce n'est pas lui l'actionnaire, c'est la province du Nord Kivu qui est actionnaire d'ANK. Donc mon frère de Beni doit pour la dernière fois, la énième fois, avoir cette précision que Julien Paluku ne peut jamais empêcher. J'ai été élu à Butembo en 2006, 38 000 voix. J'ai été élu à Lubero, 55 000 voix en 2023. Comment je peux empêcher vraiment le développement de ma contrée qui a fait de moi aujourd'hui une des icônes de la politique congolaise? Donc, c'est la désinformation tout simplement.
6: Alors, une autre question venant de M. Nicolas depuis le Canada, il dit, la question, j'aimerais poser la question au gouverneur, il a écrit comme ça, au gouverneur Julien Paluku sur sa cohérence, car la population du Nord Kivu se souvient de son appel à l'approche des élections de 2018 et dans lesquelles il traitait Fatshi, entre guillemets, d'aventurier et mettait en garde la population de ne pas voter cet aventurier qui n'aura aucune pitié pour eux alors qu'il n'a eu aucune pitié pour son propre père qu'il a laissé dans une morgue pendant 10 mois. Alors, la question c'est qu'est-ce qui a changé pour qu'il puisse considérer aujourd'hui Fatshi comme chef et meilleure solution pour le Congo? Et sa deuxième question c'est face au massacre quotidien à Beni, beaucoup reprochent à Julien Paluku son silence. Beaucoup disent on l'entend moins alors que quand quelque chose touche les Rwanda ou les M23, il est plus actif.
1: Il y a toujours les camps au pouvoir qui va toujours défendre ses actions, embellir ses résultats. Il y a toujours les camps de l'opposition qui va systématiquement critiquer pointer du doigt le pouvoir, montrer ce qui ne va pas pour tenter d'obtenir le pouvoir. Voilà la réponse à la première question. Donc en politique, il y a toujours des camps, il n'y a pas de neutre. Alors par rapport au silence du massacre de Beni, je pense que j'ai répondu à la question. J'en parle suffisamment et tout le temps, je mobilise l'opinion. Et j'ai donné la réponse, je crois,
6: c'était la question de M. Gaël Katsouva. Il y a une autre question dans les commentaires laissée par Mme Immaculée Boisseau. M. Boujakera, voici ma question à M. le ministre Paloukou, gouverneur sous Kabila, ministre de l'Industrie, puis du Commerce extérieur sous Tshisekedi. Certains observateurs disent qu'il est champion de la transhumance politique en RDC, capable de s'adapter à tous les régimes pour rester au pouvoir. Qu'est-ce qui est le plus important pour Julien Paloukou? La fidélité à des convictions idéologiques ou le pragmatisme de toujours siéger du côté de celui qui détient les clés du pouvoir?
1: Oui, si j'étais permis de lui poser la question, je lui dirais, qu'est-ce qu'il dirait si aujourd'hui j'étais parti avec Kabila pour qu'on se retrouve dans les mains de Kagame? Voilà la réponse.
6: Monsieur Christophe Bachaga, vous avez une question à poser au ministre.
9: Merci beaucoup, Monsieur Stanis Boujaker. Bonsoir, mes excellences. Au fait, moi, j'avais seulement quelques questions par rapport à l'intervention du ministre.
6: Vous avez une question parce qu'il y a beaucoup de demandes et il ne nous reste plus que 40 minutes. Allez-y.
9: Une question par rapport à l'intervention du ministre parce que je l'ai suivi très, très bien. Excellence, est-ce que vous ne craignez pas pour les changements de la Constitution, vous ne craignez pas les risques de déverrouillage des mandats, de détournement des priorités nationales, est-ce que l'instabilité institutionnelle, sans pourtant oublier les menaces pour les droits les menaces pour nos droits fondamentaux?
1: Moi, je pense effectivement que c'est la théorie de la peur. C'est-à-dire, les gens ont peur de ce qui va arriver avant que ça n'arrive. Ce qui est important pour nous, au regard de la défense des arguments ou de l'argumentaire que j'ai développé tout à l'heure, c'est de dire, osons de réfléchir sur l'architecture nouvelle de la RDC. Ça, c'est ma thèse. Et donc, les gens qui se sont assis en Afrique du Sud, les gens qui ont élaboré la constitution actuelle, nous ne pouvons pas, nous, collégialement, dire que la seule élite congolaise qui a de l'intelligence inouïe pour nous pondre une constitution, c'est celle qui avait élaboré celle-ci. Et que donc nous, aujourd'hui, on ne peut pas dire, on remet en cause telle option, telle option, telle option pour définir les nouvelles orientations pour les 50 prochaines années. Savez-vous que si nous donnons une nouvelle constitution à la République pour passer de la 3e à la 4e République, nous n'allons pas empêcher 15 ans après, 20 ans après, à l'élite de cette époque-là, de pouvoir dire, les gens ici qui avaient cette constitution, on regarde l'évolution actuelle, eh bien, nous estimons que nous devons changer. Et il y a eu des changements comme ça de constitution, ce n'est pas une innovation congolaise. C'est pourquoi j'ai dit, dépersonnalisons les débats lorsqu'on veut parler des réformes constitutionnelles et là, nous allons être intellectuellement corrects. Mais si nous le faisons au regard des personnes, nous allons biaiser la démarche.
6: Monsieur Richard Toumba, vous avez une question à poser au ministre.
10: Bonsoir à tous. Bonsoir, monsieur le ministre. Monsieur le ministre, je vous écoute dans tout ce que vous avez parlé ici. Pourquoi vous n'avez jamais poursuivi les personnes qui ont pris les M23 en charge à Kinshasa? Pourquoi vous les avez libérés? Et aujourd'hui, ils sont en train de créer, de mettre, et Joseph Kabila, vous jetez le propre. Ça, je me pose la question, pourquoi vous avez fait cela?
6: Merci beaucoup, monsieur le ministre.
1: Bon, moi, je ne suis ni le président, ni le ministre de la Sécurité pour dire que je connais les M23 à Kinshasa. Donc ça, c'est votre point de vue. Il faut poser la question à celui qui les a libérés. C'est lui qui saura. Pour moi, je considère que les M23 est en train de détruire la nation congolaise par la guerre qu'elle mène avec tous les bénéfices et l'accompagnement du Rwanda. Je note que l'ancien président est aujourd'hui avec les M23. C'est cela.
11: L'Union sacrée décide de changer la constitution sans que les deux provinces occupées soient parties de ça. Et puis, deuxièmement, ma deuxième question, c'est de savoir, est-ce que vous, aujourd'hui, après avoir été gouverneur pendant tout ce temps, après avoir été ministre plusieurs fois, etc., est-ce que vous êtes convaincu que Joseph Kabila, ancien président de la République démocratique du Congo, n'est pas congolais?
1: Oui. Quel est le sort de mon électorat si on réfléchit? Moi, je pense que la réflexion ne touche à rien mon électorat. Et je peux vous affirmer que le président de la République a dit une chose. il n'y aura pas élection tant que la guerre ne finira pas, parce que exclure la province du Nord Kivu, 59 000 km², c'est l'équivalent du Rwanda et du Burundi réunis. Exclure le Sud Kivu, c'est en plus du Rwanda la Tanzanie réunis avec toutes ces populations-là. Et donc, le référendum étant une élection, nous ne pourrons l'organiser qu'après avoir libéré effectivement le Nord et le Sud Kivu. Et ça, c'est la parole que je vais partager avec Madame Grasse. Maintenant, est-ce que Kabila est-il congolais, n'est-il pas congolais? Je ne suis pas l'organe de la loi pour déterminer la nationalité de quelqu'un. Je sais que quand il s'est présenté à la présidence de la République, la CENI a examiné son dossier et a noté que ne doit être candidat que des Congolais.
11: Excellence, vous faites confiance à la CENI aujourd'hui, donc le résultat que la CENI donne et tout ce que la CENI dit, ça fait... c'est crédible, n'est-ce pas?
1: Oui, pour moi, le fait qu'il ait été candidat sur base d'une analyse rigoureuse de la CENI qui a analysé son dossier, et que moi, en tant que Julien Paluku, je ne suis pas l'organe de la loi, je ne peux pas aujourd'hui commencer à me prononcer sur la nationalité de l'un ou l'autre. S'il s'avérait que votre allégation est fondée, eh bien, il y a les instances qui sont habilitées à devoir prononcer un jugement quant à ça.
6: Monsieur Loris Kirusha.
12: Bonsoir, Monsieur Stani. Merci pour la parole. Monsieur Julien Paluku, vous présentez Joseph Kabila comme l'incarnation d'un ancien système qu'il faudrait dépasser et que vous défendez en même temps l'idée d'une nouvelle constitution ou une quatrième république. Mais le vrai problème de la RDC n'est-il pas plus profond que Kabila ou que le texte constitutionnel lui-même? Une culture politique où les dirigeants affaiblissent l'État, ne construisent pas les systèmes durables, les prises en charge de la population, puis revient comme philanthrope pour se présenter en sauveur d'un peuple qu'ils ont rendu pauvre, qu'ils ont rendu dépendant. En quoi votre projet de changement de la Constitution mettrait-il fin concrètement à cette logique politique-là?
1: Oui, Monsieur Loris, merci beaucoup. Vous avez une analyse parfaite. Une culture politique des dirigeants qui affaiblissent l'État, je la partage totalement et donc je n'ai pas un commentaire là-dessus pour dire que ce sont ces pratiques-là que nous devons effectivement changer. Je m'inscris en faux contre tout acteur politique qui pense qu'il doit rebondir sur le malheur de la population pour se faire une santé politique. Nous devons, nous Congolais, nous asseoir et définir l'avenir. Si nous, nous avons raté effectivement de donner du développement à nos populations, nous ne devons pas nous empêcher de réfléchir pour nos petits-fils, pour nos fils, en 2050, à 2060. Mais curieusement, je sais que les Congolais, lorsque vous leur parlez de 2050, de 2060, vous n'avez plus d'amis. Parce qu'on est partisans de l'immédiateté, effectivement, comme vous le dites, M. Loris. Tout le monde veut gagner maintenant et aujourd'hui. Mais lorsque vous dites, projetez-nous à 2035, à 2040, à 2060, les gens disent, est-ce que vous serez là? Alors que sous d'autres cieux, vous avez un vieux de 80 ans qui est en train de concevoir un plan de 50 ans, alors qu'à 130 ans, il n'existera plus. Donc la culture congolaise doit s'inscrire dans la prospective. Et c'est cela la démarche que nous avons à l'Alliance Bloc 50, pour qu'on jette les bases d'une prospective stratégique, pour que les gens cessent d'être des hommes accrochés aux élections. Je gagne seulement dès que j'ai mes émoluments à l'Assemblée, dès que j'ai mes émoluments comme ministre, c'est fini, l'histoire est terminée. Cette culture-là, nous devons y mettre un terme et nous inscrire dans la durée. Voilà pourquoi dans notre démarche, nous avons dit que désormais, nous devons ramener la planification dans les domaines de la loi. C'est peut-être une phrase technique pour les uns, mais ça veut dire que désormais, toute la planification doit être édictée dans une loi pour qu'elle serve et aux générations présentes et aux générations futures.
6: Monsieur le ministre, maintenant cette question qui nous vient de Paris avec Monsieur Louison, pouvez-vous dire publiquement, Julien Paluku, à la population des zones occupées au Nord Kivu, au Sud Kivu, que vous ne soutiendrez pas un référendum sans eux?
1: Moi, je pense que ici, je ne suis pas devant une cour martiale pour que je commence à faire des annonces, je commence à faire des serments. Je ne prête pas serment à M. Stani dans une émission comme celle-ci. C'est une émission de débat. Hein? Moi, j'ai donné une contribution à l'évolution des débats actuels pour dire qu'un référendum, c'est une élection. Et donc, une élection sans le Nord Kivu et sans le Sud Kivu n'est pas possible parce que c'est des populations qui ont besoin de participer à ces changements. Et je suis là pour descendre sur le terrain pour expliquer effectivement pourquoi nous devons déposer la constitution actuelle, migrer de la 3e à la 4e République pour solder définitivement l'héritage de la transition. Ça, c'est mon point de vue que je peux partager avec quiconque.
6: Monsieur Jonathan Ndoumbi, vous êtes avec nous?
13: Merci beaucoup, monsieur Stani. Monsieur Son Excellence, monsieur le ministre, merci beaucoup pour votre disponibilité. J'avais juste trois petites questions. Je voulais savoir, l'opposition nous dit actuellement que en 2012, Joseph Kabila a pu finir la guerre. Alors, vous, actuellement là, qu'est-ce que vous allez nous dire en tant qu'ancien gouverneur dans la partie est de la République démocratique du Congo? Pour la deuxième question, j'ai une autre question qui dit, en tant qu'autorité honoraire et natif de l'Est, de la RDC, qui est vraiment le père de la souffrance qui sévit à l'Est de la République démocratique du Congo? Et en dernière position, je voulais savoir, parce que j'ai suivi votre dernière intervention, vous nous avez dit que, en tant que membre de la majorité présidentielle, vous devez toujours soutenir la décision de la majorité présidentielle. Je ne sais pas si j'ai mal compris, mais ce que moi j'ai entendu, c'est un peu ce qui m'a fait à ce que je puisse, qui m'a poussé à ce que je puisse poser cette question. Si vous êtes de la majorité présidentielle, vous ne pouvez pas dire le contraire de ce qui se vit en réalité par la population, où on doit toujours on doit vraiment dire notre propre mot en tant que citoyen.
6: Merci beaucoup, monsieur le ministre.
1: Oui, monsieur Jonathan, merci beaucoup pour les trois questions. La première, vous dites qu'on a toujours dit que Joseph Kabila a fini la guerre en 2012. Bon, l'attitude qu'il développe aujourd'hui jette des interrogations sur cette assertion. Et ça, c'est ma conviction. J'ai des éléments que je ne peux pas livrer ici dans les médias publics au regard de tout ce que j'ai observé. Mais j'ai la conviction que quelqu'un qui a fini la guerre ne peut pas aller se retrouver avec ce qu'il combattait, si c'était lui qui avait fini la guerre. Donc, voilà la réponse à la question. Deuxième question, quel est le père de la souffrance? Il y a plusieurs éléments qui concourent à la souffrance de la République démocratique du Congo. Les souffrances ne datent pas de 2026, l'ère à laquelle on est en train de parler. C'est dans un cheminement de plusieurs années. On a connu le régime de Kassavubu, on a connu le régime dictatorial de Mobutu, on a connu l'AFDL qui est venu en 97, on a connu le pouvoir de Joseph Kabila en 2001 pendant 18 ans, et on connaît aujourd'hui Félix Antoine Tshisekedi. Alors, les souffrances, on les situe à quel niveau et à quel moment, elles sont transversales. Mais ce qui est important pour les peuples congolais, c'est de mettre en place des mécanismes qui peuvent nous permettre d'évacuer ces souffrances. Et pour nous, les programmes que moi je soutiens sont des programmes holistiques qui ont pour objectif de créer effectivement des déclencheurs de lutte contre la pauvreté. Et là où je suis comme ministre, là où j'ai été comme gouverneur, ça a toujours été mon point de vue. Alors vous avez dit que j'ai dit que quand on appartient à un pouvoir, on ne peut pas dire le contraire. Non, j'ai dit que dans les microcosmes politiques, il y a toujours deux camps. Un camp de ceux qui sont pour le pouvoir, un camp de ceux qui sont contre le pouvoir. Mais à l'intérieur du pouvoir, il n'est pas dit qu'il n'y a pas de débat. Je vous ai dit que lorsque j'étais gouverneur de province, j'avais émis un avis contraire à ce qui s'est passé à Kinshasa. On a coupé ma rétrocession comme si ça dépendait de la personne qui l'avait coupé. Alors que c'était un avis, j'étais du pouvoir à l'époque. Aujourd'hui, je viens de réaffirmer que je ne suis pas d'accord avec tous ces communicateurs qui s'élèvent chacun dans sa maison, commencer à parler de la Constitution, alors qu'on n'en a pas la compétence, on n'en a pas les éléments, on ne l'a même jamais lu. Et j'ai dit, je suis dans le pouvoir. Et ce sont des communicateurs du pouvoir qui le font. Et je les interpelle pour dire, sur cette question qui est éminemment technique, on doit la laisser aux techniciens, aux experts, ou tout au moins aux gens qui ont de l'expérience d'en parler pour éclairer l'opinion. C'est un point de vue d'un ministre qui est dans une majorité. Donc, je voudrais vraiment vous apaiser pour dire, appartenir à un camp ne peut pas empêcher de contribuer au débat pour l'élever et pour permettre la contradiction. Et je sais que le président Tshisekedi n'a évolué que dans la contradiction lorsque il était aux côtés de Étienne Tshisekedi. Et donc, lui tolère la contradiction. Tout ce que vous entendez, les gens parlent à gauche, à droite. Moi, je condamne ceux qui condamnent ceux qui parlent. Si quelqu'un émet un avis, laissez-le émettre son avis, comme moi, je suis en train d'émettre mes avis ici. Personne ne m'a condamné parmi comment vous les appelez, les auditeurs. Donc, voilà, et un avis, laissez-le émettre son avis, donnez aussi votre avis et à la fin on confronte les avis.
6: On prend les quatre,
1: pas se faire la guerre.
6: On prend les quatre dernières questions. Monsieur Germain Kayindo, vous avez une question.
14: Bonjour monsieur Julien, bonjour Stani. Moi, ça fait depuis 2019 que nous militons pour que nous puissions passer à la 4e République. Et donc moi je suis d'avis que la constitution devrait être touchée, pas changée, mais améliorer les choses qui pourraient nous amener à la 4e République. Monsieur le ministre, vous défendez justement le changement de la constitution, mais comment est-ce que vous pouvez nous rassurer que vous allez respecter vos textes, que vous allez concevoir, parce que je sais que ça sera un cabinet qui votre chemin pour vous avez déjà un texte comme Ndokimongo Gwazana, texte déjà vous côté la zone à Mesa vous tirez biso bolobi constitution angwana. Qu'est-ce qui va nous rassurer que vous allez respecter vos textes pendant que vous n'arrivez pas à respecter le texte qui est aujourd'hui? Est-ce que c'est
6: merci la beaucoup constitution? Merci est-ce beaucoup que la question est compliquée.
14: À la 4e République ou bien la préparation de cette 4e République?
6: Merci beaucoup monsieur le ministre.
1: Bon, moi je pense que la constitution, peut-être je peux pécher par excès de mots, la constitution au départ, c'est une question d'élite. Ceux qui conçoivent la structure de l'État, c'est pas la population, c'est pas l'ensemble de tout ce que nous connaissons comme nos électeurs. La constitution est une question d'élite. Les gens qui se disent, voici le schéma que la République doit avoir d'ici 50 ans. Voici comment nous concevons les mécanismes de collaboration des acteurs politiques. Voici comment nous agençons la structuration de l'État. C'est ça la Constitution. Voici les normes à suivre. Et donc, je pense que vu sous ce prisme-là, ça doit susciter moins de tensions. Il faut que les gens comprennent qu'il n'y a pas derrière les idées d'une 4e République, en fait, la destruction de l'avenir de la RDC. Non. Moi, je vais avoir 60 ans en 2028 parce que je suis né en 1968. Je voulais me donner 10 ans de plus. Je vais avoir 60 ans en 2028. Comment pensez-vous que moi, ici, à 60 ans, dans 2 ans, je dois me considérer comme le seul qui devra être tout le temps là? Non, nous devons préparer pour nos générations futures. Nous qui avons exercé ces fonctions pendant maintenant 30 ans, nous comprenons les problèmes qui se posent dans la société. Nous sommes parmi ceux qui peuvent dire, en tout cas, pour ceux qui arrivent, voici les modèles que nous conservons pour leur permettre d'évoluer dans un environnement serein où ils auront un pouvoir qui soit au service réel de la population. C'est ce débat que nous voulons, il n'y a pas un autre. Donc je voudrais vraiment apaiser ceux qui craignent qu'on est en train de concocter un plan pour détruire l'avenir de nos enfants. Il n'y en a pas. J'ai 60 ans, comme je vous dis, demain, après, on n'a pas l'éternité sur cette terre. D'autres vont arriver. Et j'ai rappelé que, pour la mémoire collective, ce pays ici, en 100 ans, ne sera dirigé que par 10 personnes. Donc nous tions pour rien, pour croire que tous nous, on peut être président de la République. Parce qu'en 100 ans, il n'y aura que 100 personnes, il n'y aura que 10 personnes qui vont diriger ce pays si on respecte un mandat de 5 ans, une fois renouvelable.
6: Laurent Nyemba, vous avez une question à poser.
15: Merci beaucoup, Stani. Monsieur le ministre, je ne vous appelle pas Excellence parce que vous n'êtes pas ce soir dans l'exercice de votre fonction de ministre Excellence.
1: Tout à fait, je suis.
15: Donc, je vous rappelle que.
1: Je suis votre compatriote, il n'y a pas de problème, bro.
15: Oui, mais je sais que vous aimez bien la contradiction. La dernière fois, au livre des professeurs de Sambou, nous l'avons échangé. Oui. Et j'aime bien comment vous aimez la contradiction. Je voulais une petite leçon, Excellence, Monsieur le ministre, si vous voulez bien, si vous aimez bien le mot Excellence. Deux, trois considérations avant de vous poser une panoplie de questions. Vous allez choisir celles qui vous conviennent. La première chose, est-ce que vous savez qu'il y a un code éthique pour un ministre au gouvernement? Et donc, le ministre est astreint et à certaines obligations et devoirs, et le ministre a l'obligation de réserve. Pourquoi vous devez parler, cher Julien? Je sais que vous êtes très intelligent, je vous dis que j'admire bien la dialectique et les postulats que vous posez. Pourquoi vous parlez, vous êtes ministre? Avez-vous l'autorisation de la première ministre pour parler d'une question aussi politique? Ça, c'est juste sommairement. Attendez, c'est très important. Deuxième considération, monsieur le ministre, est-ce que ça ne vous gêne pas? Je sais que vous êtes quelqu'un de très éthique. Ça ne vous gêne pas de parler de votre ancien patron, de notre ancien chef d'État? Parce que vous n'avez aucune preuve. Et la preuve n'a de valeur que quand elle passe par le feu d'un juge qui affirme que votre preuve quitte les hallucinations, des incantations pour avoir la valeur probante, opposable. Ça ne vous gêne pas de parler de Kabila. Nous avons combattu Kabila. Moi, au Nimba, modestement, on a dit non à ceci, à cela. Mais vous étiez gouverneur. Ça ne vous gêne pas de mettre à la place publique des informations pour les communs des mortels, il y a les fautes de progrès, il y a tous les troubadours qui nous écoutent. Quelle est l'image qu'ils auront d'un ancien chef d'État? Ça, c'est vraiment sommairement. Maintenant, je viens à ce que j'appelle la dimension pathologique d'une norme. Monsieur le ministre, je voulais vous dire ceci. Faites attention, il y a des constitutionnalistes intéressés. Je voulais dire, comme disait Bayard, les constitutionnalistes du ventre, qui vendent le peu d'intelligence comme quotient intellectuel au profit des intérêts personnels. Une norme constitutionnelle n'est jamais édictée, ok, pour une durée. Premier principe qu'il faut planter. Deuxième considération, personne ne peut sortir de chez lui le matin pour dire que la constitution a une durée de péremption et que cette constitution doit être changée. On ne change la constitution que vis-à-vis d'un événement, je voulais dire, comme une insurrection, comme un coup d'État. C'est des événements qui sont en dehors de la constitution. C'est ce qu'on appelle le droit constitutionnel pathologique. Parce que quand on vous écoute, monsieur le ministre, excusez-moi, on sent une réflexion par procuration. Maintenant, regarde les préoccupations, parce que je sais que vous êtes quelqu'un de très intelligent, que je respecte et que j'aime beaucoup. Regarde mes quelques préoccupations comme compatriotes inutiles, bon, qui subit la loi de la loi
16: de. Allons-y.
15: Oui, je pose justement la question à monsieur le ministre. Pour dire, monsieur le ministre, première préoccupation, monsieur le ministre, est-ce que la déliquescence de l'État actuel est en fait la résultante d'une infirmité constitutionnelle ou c'est de la malgouvernance? J'ai posé la question hier à un ancien ministre et je commence à avoir peur. Pourquoi nous n'avançons pas? Parce qu'en fait, quand on écoute les débats qui proviennent de membres du gouvernement, on a peur de dire est-ce que finalement on a des gens qui peuvent opiner ou non et pour le compte du peuple. Est-ce que le problème c'est la norme ou le problème ce sont les hommes et la manière d'appliquer la norme? Deuxième considération, on fait l'apologie ou l'éloge de la 4e République. Qu'est-ce qui peut être différent de la 1ère, la 2ème, la 3ème République? 4ème considération, vous savez qu'on a parlé de compromis à l'africaine. Vous savez qu'en 2018, le pouvoir est parti de X personnes vers X, Y personnes. Et vous savez qu'en Afrique, la personne qui organise les élections ne les perd pas. Et donc la légitimité ou l'illégitimité, qui est d'ailleurs consacrée dans notre préambule, comme quoi nos crises persistantes ne sont que le reflet, en réalité, d'une démocratie par procuration et en étant surveillée. Et donc, pensez-vous que cette Assemblée nationale, dans une configuration qui est la nôtre, où en fait on a 480 députés qui relèvent des mêmes groupes alors qu'on parle d'un vote tribal, c'est-à-dire que ça n'obéit à aucune dialectique scientifique ni politique, pour qu'on puisse dire que ces gens-là, qui n'ont pas la légitimité requise, on doit avoir le courage de le dire, peuvent opiner au nom et pour les comptes.
16: Merci beaucoup.
15: Je rappelle aussi, en passant, je souligne, je termine par là, je rappelle que la loi Ngondanko n'est pas la loi référendaire, parce que j'ai entendu même certains pseudo-pasteurs regroupés au sein d'une tribu parler en réalité comme quoi c'est une loi référendaire. Non, c'est une loi qui organise les mécanismes d'organisation du référendum. Ok ? Et donc, pensez-vous que le contexte actuel sous-tend réellement un débat républicain désintéressé comme vous aimez. J'aime le courage de dire qu'il faut dénoncer tous les troubadours, les délimités qui devaient rester au port de Baramoto pour porter le foufou. C'est eux aujourd'hui qui disent que la loi en imposant des taxes alimentées, vous l'avez dénoncé, c'est d'un courage exceptionnel. Excellence, pensez-vous que les gens qui parlent ont les prérequis, les agrégats intellectuels d'aborder une question aussi sur l'ordre de Baramoto pour porter le foufou? C'est eux aujourd'hui qui disent que la loi en imposant des taxes alimentées, vous l'avez dénoncé, c'est d'un courage exceptionnel. Excellence, pensez-vous

0: monsieur le ministre.
1: Merci beaucoup, monsieur Laurent Onyemba et cher ami. Moi, j'aime vraiment ce genre de débat. C'est-à-dire, une société ne peut évoluer que par la contradiction. Alors, vous avez soulevé la question de l'éthique, de demander si j'ai une autorisation de parler. Mais, cher Laurent, le débat des réformes, c'est un débat de société. Et je l'ai répété ici, c'est un débat des élites. Si je ne me considère pas parmi les élites congolaises qui peuvent donner une contribution, alors là, ça devient grave. Donc, pour moi, je considère, au regard de toute la, tout ce que j'ai senti comme tension autour de la question, je me suis senti dans l'obligation de donner aussi mon point de vue sur la question. Parce que je suis un acteur politique, même si je suis ministre aujourd'hui, je suis éminemment un acteur politique, je suis chef de regroupement, j'ai 20 députés à l'Assemblée nationale.
0: Et l'obligation de réserve. L'obligation de réserve comme ministre.
1: J'ai 20 députés à l'Assemblée nationale, j'ai l'obligation de réserve, c'est la raison pour laquelle il y a des informations que je n'ai pas livrées aujourd'hui, qui sont très très graves. Et donc, j'ai tenu compte de cette obligation de réserve, je vous ai parlé des données qui peuvent être consommables dans l'opinion, mais les données qui relèvent du secret d'État, je ne peux pas les relever ici, devant ces micros.
0: Alors, monsieur le ministre, de toutes les façons, nous, peuple, nous vous disons merci de votre disponibilité de venir échanger avec nous.
1: Alors, il y a une question que vous avez relevée. Vous dites, est-ce que la question, c'est l'infirmité constitutionnelle ou la malgouvernance? Selon mon point de vue, et j'accepte que nous puissions débattre à bateau rompu, c'est les deux. C'est à la fois l'infirmité constitutionnelle et la malgouvernance. Je ne peux pas ne pas évoquer ça. On ne peut pas se faire de la gloire pour dire que tout est bon. Et c'est la raison pour laquelle, d'ailleurs, aujourd'hui, dans la réunion de la commission ECOFIN, à laquelle je fais partie, en même temps que je suis membre de la commission des lois du gouvernement, nous avons aujourd'hui adopté la loi sur la lutte contre, donc la loi portant lutte contre la corruption. Aujourd'hui même. Ça veut dire qu'il y a une volonté affichée du pouvoir public de devoir s'attaquer à cette malgouvernance, comme vous l'avez nommé, par un instrument juridique comme celui-là. Nous venons d'adopter ça en commission. Il va passer à Conseil des ministres, je crois, quand on va les fixer. Donc, ça veut dire qu'il y a ces soucis-là, nous aussi, de pouvoir dire, nous sommes quand même les acteurs politiques, il ne faut pas qu'on laisse ce pays ou ce mandat que nous avons et laisser la République dans la situation dans laquelle tout le monde décrit les conditions dans lesquelles on vit. Et il faut croire que j'ai fait partie de ces Congolais-là qui, en fait, ont quand même le souci de voir ces pays finalement se tirer un jour de l'immobilisme. Ça ne fait pas la joie de voir tout le temps, on fait les surplaces, alors que nous avons une richesse évaluée à 24 000 milliards. Mais quand on voit le budget de la RDC, c'est 20 milliards. Alors qu'en Afrique du Sud, ici, nous avons un budget de 120 milliards. Nous devons faire des efforts pour effectivement qu'au niveau interne, nous puissions faire des réformes, et c'est le souci que je vois dans les chefs du président de la République, les réformes engagées pour que finalement, un jour, on laisse la République avec des instruments qui nous projettent dans la prospective, comme je l'ai dit. Donc, je pense que ce que vous avez souhaité voir se produire un débat, je voudrais vraiment vous inviter à ce que nous nous rencontrions et qu'on échange à bateau rompu pour voir si réellement les arguments que j'ai et que je défends peuvent être confrontés au vôtre. Et de là, on dit des débats viennent les lumières. Vous allez donner les arguments, je vais donner les miens. Et comme scientifique, ça va nous permettre de dire, alors, au regard des débats que nous venons d'avoir ensemble, quelle est la trajectoire que la République peut suivre. Et ça, c'est des manières impersonnelles. Donc, je suis tout à fait d'accord avec vous et je vous remercie pour les observations que vous avez données. C'est pourquoi j'ai fait ce débat de manière désintéressée, sans tenir compte d'une personne, mais en regardant plutôt l'avenir de la République du Congo et de son peuple.
0: On va prendre l'avant-dernière question, puis on va terminer avec
1: la dame. Monsieur Stani, il est...
0: Donc, on prend une dame.
2: Il est très madame exactement midi.
0: Allez-y. Madame Patricia, bonsoir. Vous êtes avec nous. Allez-y, posez votre question.
3: Bonsoir Stani, merci pour la parole. Bonsoir Monsieur le ministre et bonsoir à tous les auditeurs. Alors j'ai eu une petite question. Déjà j'aime beaucoup Monsieur le ministre qui dit, d'abord je vois qu'il a un esprit très ouvert, des débats naissent la lumière et ça c'est bien parce que ça commence bien, parce que ma question, ça va s'orienter vers un autre genre de débat.

0: non sur la Constitution, mais plus sur la gestion du pays. Monsieur le ministre, à vous entendre expliquer et défendre un petit peu le régime auquel vous appartenez aujourd'hui, on croirait que tout va bien, tout va très bien, en tout cas tout va pour le mieux dans notre pays. Pourtant, chacun sait que la réalité est tout autre. La situation générale est profondément préoccupante pour plusieurs raisons que je ne vais pas énumérer faute de temps. Vous éludez depuis 2 heures systématiquement cette réalité, sans doute, je ne sais pas, peut-être pour éviter de contrarier le président de la République qui peut-être nous écoute aujourd'hui. Mais alors ma question, monsieur le ministre, dites-nous donc concrètement, depuis maintenant, on va dire 6 ans, qu'a fait votre gouvernement pour traduire en acte les promesses électorales du président de la République? Et deuxièmement, il ne reste plus que 2 ans avant l'échéance constitutionnelle de son mandat. Quels résultats tangibles pouvez-vous présenter aux Congolais? Au-delà des discours, des justifications et puis des pointages de doigts permanents, tout ça là. Quel sera le bilan? En tout cas pour vous, ministre Julien Paluku, quel est votre bilan aujourd'hui? Merci.
1: Merci Madame Patricia. Vous dites que je semble dire que tout va bien. Non, je n'ai pas dit que tout va bien. Je ne peux pas non plus dire que tout va mal. Donc je crois que si on est rationnel, on doit voir les côtés qui marchent, on doit voir les côtés qui ne marchent pas. Et c'est les côtés qui ne marchent pas sur lesquels les gouvernements et les chefs des institutions doivent se focaliser. Alors, si vous m'amenez à parler du bilan de la gouvernance du président Félix Antoine Tshisekedi, je crois que ça sera une nouvelle émission parce que nous avons 50 ministères ou 48. Si je dois parler de ministère par ministère, d'abord, je n'en ai pas la compétence pour commencer à relever ce qui a été fait dans le cadre de chaque ministère, mais je note néanmoins que lorsque on passe d'un budget autour de 50 milliards en 2010, pas 50, c'était même autour de 40, un produit intérieur brut de 40 milliards en 2010 à 123 milliards en 2026, ce sont des résultats économiques. Qui signifie quoi? La richesse congolaise a augmenté de 40 milliards en 2010 à 123 milliards en 2026. C'est pas moi qui l'ai dit, ce sont les indicateurs macroéconomiques que tous les experts peuvent certifier. Maintenant, la question qui est réelle, c'est le panier de la ménagère. C'est-à-dire comment la population ressent toute cette embellie économique que la RDC est en train de démontrer à la face du monde. Ça, c'est une autre question. Moi, je pense que, pour ma part, je ne peux pas ici commencer à dérouler les bilans de tout ce que je fais parce que le temps faisant défaut, je vous invite pour que je parle et du bilan de la République sous Tshisekedi et du bilan de Julien Paluku à travers les deux ministères que j'ai animés, celui de l'industrie, celui du commerce. C'est amplement des choses que lorsque je vais les dérouler, je pense que les gens sauront qu'il y a un travail qui est fait, mais qui n'est pas complet, parce que si le travail devient complet, alors à quoi servira d'avoir d'autres gouvernements?
2: Monsieur le ministre, pour les dernières minutes, donc vous êtes quand même ministre du Commerce extérieur, j'essaie de vous poser 2-3 questions sur votre secteur. Merci. Donc je pose la dernière question sur les commerces extérieurs, c'est quand même votre secteur. On a parlé de tout, mais il est important de poser la fiscale, c'est 2-3 questions sur ça. La RDC exporte ses minéraux, coltan, cobalt, or, mais reste importatrice de presque tout, denrées alimentaires, produits manufacturés, carburants. Les déficits commerciaux du pays est structurel et chronique. En tant que ministre du Commerce extérieur, quelle est votre stratégie concrète pour inverser cette tendance? Pas dans 10 ans, mais dans les 2 ans qui vous restent pour finir ce mandat avec le président Tshisekedi, si jamais il n'y a pas remaniement.
1: Oui, merci beaucoup. Moi, je pense que, comme vous l'avez dit, les problèmes de la RDC sont structurels, elles n'est pas conjoncturelles. Et donc, le travail que nous faisons au niveau du ministère, parce que pour la petite connaissance à l'endroit de nos auditeurs, les ministères du commerce essentiellement a la charge de réguler les importations et les exportations et de concourir à la diversification économique. Alors, le travail que nous réalisons depuis que nous sommes au ministère du Commerce, c'est d'essayer de nouer des partenariats en signant des accords avec les consommateurs pour trouver des marchés à nos produits et inciter ici les producteurs à pouvoir exporter vers ces marchés-là. Nous avons en 2024, le 6 septembre 2024, signé l'accord de partenariat économique avec la Chine pour l'entrée de 57 produits de la RDC en Chine. Nous venons de signer avec le Royaume-Uni pour que les produits congolais entrent sur le territoire britannique sans paiement des frais de douane. J'ai présenté les documents au Conseil des ministres pour l'accord global de partenariat économique avec les Émirats arabes unis que j'ai cité au début de l'émission, où il y a 7000 produits congolais qui sont concernés pour entrer sur les marchés des Émirats arabes unis. Nous avons signé ou réadhéré à l'African Growth and Opportunity Act, c'est une loi américaine qui permet aux produits congolais d'entrer sur les marchés américains. Le rôle du ministre du Commerce, c'est effectivement de pouvoir trouver ces marchés pour que maintenant les autres ministères se retrouvent dans la chaîne d'approvisionnement, c'est-à-dire l'agriculture pour la production, le développement rural pour organiser les paysans en coopérative, l'industrie et l'énergie pour transformer les peu de produits que nous allons amener, et bien sûr le commerce extérieur pour intervenir dans la normalisation et le respect des engagements internationaux. Si on respecte ce schéma-là, de la chaîne de production à la commercialisation, eh bien, la RDC peut tirer profit. Je peux vous informer que les statistiques actuelles dont nous disposons indiquent qu'en 2024, nous avons exporté pour 38 milliards de dollars contre des importations de 18 milliards de dollars. Ça veut dire, lorsqu'on fait la balance commerciale ou la différence entre les importations et les exportations, on trouve que notre balance commerciale est excédentaire. C'est-à-dire, nous avons exporté plus que nous n'avons importé, et donc nous avons gagné en termes de différence entre les importations et l'exportation près de 20 milliards de dollars. C'est peut-être technique, mais c'est ça mon ministère, il est technique et je dois parler à ceux qui m'entendent, à ceux qui m'écoutent. Je pense que c'est un débat important. Prochainement, nous pourrions venir avec les éléments concrets dans une conférence comme...
2: Alors, il y a cette question. Le ministre Julien Paluku a été désigné comme représentant personnel du chef de l'État à l'Agence de développement de l'Union pour le mandat 2026-2028. Comment évolue la mobilisation des partenaires afin d'examiner l'ensemble des projets bancables présentés par la CGT? C'est une question de David Lupemba depuis Béni.
1: Merci beaucoup, Monsieur David. Premier président pour le choix qu'il a porté sur moi, c'était une grande surprise d'être son représentant personnel à l'AOUDA NEPAD. L'AOUDA, c'est l'agence de l'Union africaine pour le développement. Je pourrais dire que c'est l'équivalent des PNUD pour les Nations Unies. Son rôle, c'est effectivement de s'inscrire dans l'agenda 2063 de l'Union africaine. Cet agenda a été mis en place en 2013, lorsqu'on a célébré l'anniversaire de l'Union africaine, pour dire dans les prochaines 50 années que doit devenir l'Afrique, sinon une puissance économique mondiale. Ça, c'est l'agenda 2063. Et peut-être les gens peuvent se dire, 2063, quelle est la symbolique? L'OIWA, l'Organisation de l'Unité africaine, a été créée en mai 1963. Et donc, en 2063, l'OIWA qui est devenue l'Union africaine aura 100 ans. Et les chefs d'État se sont réunis à dire, nous devons définir une feuille de route qui nous projette dans les 100 ans de la célébration de la création de l'Union africaine pour que l'Afrique cesse d'être un continent de famine, un continent de pauvreté, mais un continent éminemment développé au regard de toutes les ressources dont nous disposons. Alors, maintenant, l'Afrique a créé une agence qui doit mobiliser les fonds, structurer les projets et les orienter vers les partenaires techniques. J'ai été à Abidjan pour rencontrer la Banque africaine de développement autour des 8 segments que nous avons, juste l'agriculture, en passant par d'autres segments importants de l'économie congolaise, pour que la Banque africaine de développement, qui est notre outil financier de l'Union africaine, puisse financer l'intégration économique africaine. Parce que sans l'intégration économique africaine, sans l'industrialisation du continent, eh bien, nous allons rater la cible de 2063. Et là, dans mon mandat, je présente le projet Grand Inga comme le déclencheur de l'industrialisation du continent. Parce que nous avons un potentiel de 44 000 MW et toutes les études ont démontré que si nous exploitons 44 000 MW du projet Grand Inga, eh bien, nous donnons de l'électricité à 300 millions d'Africains. Ce ne sont pas les données de Julien Paluku, c'est les données des experts que je rends à toute l'opinion qui me suit. Et donc mon rôle, c'est celui de mobiliser tous ses partenaires aux côtés du président de la République pour que la RDC, qui est traversée par les corridors stratégiques de l'Afrique, puisse jouer son rôle pivot dans le développement du continent au regard de toutes ses richesses. Et donc, je suis au début de mon mandat, je n'ai que peut-être quelques jours à la tête de cette lourde charge que m'a confiée le président de la République. Je crois qu'ensemble, nous nous verrons sur les niveaux d'évaluation de ce que nous avons commencé comme travail. Mais, monsieur le journaliste.
2: Monsieur le ministre, cet entretien est terminé. Nous vous remercions de votre disponibilité. Même si à l'Est et un pays partout au pays des Congolais meurent encore ce soir, et à Kinshasa on débat des changements constitutionnels et il y en a qui se posent la question est-ce que la priorité est vraiment bien choisie en ce moment. Alors juste ça, dans 10 ans, monsieur le ministre, comment voulez-vous que l'histoire retienne de Julien Paluku?
1: Dans 10 ans, l'histoire retiendra que aux côtés d'autres Congolais comme Laurent Onyemba, nous aurons été des acteurs pour redéfinir une RDC émergente. Et je suis convaincu que les grandes idées que je développe et que j'ai développées au cours de cette émission, que je partage avec d'autres, ajoutées à celles d'autres élites congolaises, je suis convaincu que si nous tous, nous nous mettons pour essayer de redéfinir nos stratégies, d'interroger nos méthodes de travail, de nous replacer dans la perspective stratégique, je suis convaincu que la RDC, au regard de tout son potentiel, pourra être un levier du développement du continent. Et je donnerai toujours ma contribution aux côtés d'autres élites pour que, finalement, ce que vous dites arrive, à savoir le développement intégré et intégral de notre pays.
2: Merci beaucoup, Julien Paluku. Merci. Voilà, donc c'est la fin de cet entretien avec Julien Paluku, ministre du Commerce extérieur, ancien gouverneur du Nord Kivu pendant 12 ans et l'un des théoriciens le plus actif du changement constitutionnel au sein de l'Union sacrée. Merci à vous, chers auditeurs. Merci de votre disponibilité.

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0: 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Il est 12h30 à Dakar, 2h de plus ici à Paris. À l'actualité africaine, Afrique Midi, c'est avec vous Nicolas Brousse. Bonjour Nicolas.
1: Bonjour Simon, bonjour tout le monde. 5-0, victoire du Sénégal face à l'Irak la nuit dernière. Victoire nécessaire mais pas suffisante à elle seule pour une qualification en 16e de finale du mondial. Heureusement, les autres résultats dans leur groupe permettent aux Lions de la Teranga de rester dans la compétition. Soulagement à Dakar, nous y serons dans un instant. Les Sénégalais rejoignent en 16e les Ghanéens, déjà qualifiés avant même leur dernier match de groupe. Et joueurs et supporters peuvent dire merci au nouveau sélectionneur Carlos Queiroz qui leur promet que l'aventure ne fait que commencer. L'Agence américaine de santé publique relève à son niveau maximum le niveau de réponse à l'épidémie d'Ebola. Nous verrons si cela peut changer les choses alors que le nombre de cas est toujours en augmentation en RDC. Les lignes diplomatiques sont coupées entre France et Burkina. Ouagadougou accuse Paris d'activisme incessant contre ses intérêts. Et puis nous irons à Essaouira, capitale marocaine de la musique, le temps de ce week-end avec le festival Mawazine, 27e édition, sur laquelle l'ombre de Richard Bonnat a plané hier soir. Afrique Midi, le grand journal du continent, bienvenue. On tourne ensemble la première page. Après avoir suivi la victoire avec la manière 5-0 face à l'Irak hier soir, les Sénégalais se sont donc couchés avec beaucoup d'espoir pour les Lions. Et ce matin, ils ne sont pas déçus. Les résultats des autres matchs de poule cette nuit ont offert la qualification en 16e de finale au Sénégal. Alors à Dakar, les supporters peuvent enfin souffler et savourer la nouvelle. Reportage de Pauline Le Troquier.
2: Comme de nombreux Sénégalais, Ghislain a passé une partie de la nuit accroché à son téléphone, à faire des calculs et à étudier tous les scénarios possibles. Ces dernières heures, il est passé par toutes les émotions.
3: C'est magnifique, on n'y croyait plus. Ils nous montrent un visage à demi-teinte. On ne sait pas trop sur quel pied danser avec eux. On se disait vraiment que ça allait être compliqué, mais par la grâce de Dieu, on l'a fait.
2: Depuis hier soir, Rids, lui, n'avait plus vraiment de doute sur la qualification des Lions au 16e de finale. Ce matin, il peut enfin savourer la nouvelle et se refait en boucle le match face à l'Irak.
4: Deuxième but, commence à croire. Troisième, quatrième, cinquième, oh, c'était une explosion de joie. On a fait le calcul, on aime le foot. Donc on a déjà le mot, tous les modes de calcul et tout ça. On a fait la fête vraiment jusqu'au petit matin pour célébrer cette victoire.
2: Pour célébrer, Babacar a enfilé son maillot aux couleurs de l'équipe nationale. Après un début de mondial difficile pour les Sénégalais, ce supporter a un conseil tactique à faire passer au coach Pape Thiaw.
5: C'est les jeunes qui font la différence. Il y a beaucoup de jeunes qui sont dans le banc. Il faut qu'on mette les jeunes devant le match, quoi. Mais pas les deuxième tours, deuxième mi-temps. C'est pas bon, quoi. Lion vieux, il n'y a pas le force. C'est le lion jeune qui a le force. Bravo, Sénégalais.
2: Babacar reprend espoir et espère voir ses Lions aller au moins jusqu'au quart de finale. Le prochain adversaire du Sénégal sera connu ce soir à l'issue des derniers matchs de la phase de groupe. Pauline Troquier, Dakar, RFI.
1: Et il y a moins de suspense pour le Ghana, déjà qualifié pour les 16e de finale, avant même leur dernier match de groupe, puisque les Ghanéens sont déjà assurés, au pire, de finir parmi les meilleurs 3e. Les Black Stars vont donc pouvoir jouer serein leur duel avec la Croatie ce soir à Philadelphie. Serein, ce n'était pourtant pas le qualificatif qui venait en premier à l'esprit avant la compétition, mais l'équipe ghanéenne est transfigurée depuis le début de ce mondial. Un nouveau visage qui doit beaucoup au nouveau sélectionneur Carlos Queiroz. Confirmation avec à Philadelphie l'un de nos envoyés spéciaux, Frédéric Suto.
6: Il a redonné vie au foot ghanéen. Carlos Queiroz, arrivé sur le banc il y a tout juste 2 mois, le Portugais est venu éteindre l'incendie qui couvait chez les Black Stars, certes qualifié pour le mondial, mais absent de la CAN au Maroc il y a 6 mois, et très inquiétant en mars avec cette défaite en amical contre l'Australie, 5-1. La mauvaise série a coûté son poste à Otto Addo. Carlos Queiroz, 73 ans, est arrivé, l'homme des Coupes du Monde, une à la tête du Portugal, 3 avec l'Iran, et une 5e donc avec le Ghana. Un premier succès ici face au Panama, un nul héroïque face à l'Angleterre. En 2 matchs, le Ghana n'a pas pris de but. Antoine Semenyo, l'attaquant de Manchester City.
7: Bien sûr, le sélectionneur est arrivé avec sa philosophie et ça marche à merveille pour nous. On est beaucoup plus solide défensivement. Il nous a apporté son expérience, on est devenu un bloc compact et pour l'adversaire, c'est vraiment difficile de nous prendre en défaut.
6: Un groupe ghanéen soudé qui jouera pour la gagne contre la Croatie. L'aventure, Carlos Queiroz l'a rappelé ce vendredi, ne fait que commencer. Frédéric Chuteau, Philadelphie, RFI.
1: Croatie-Ghana, match à suivre en intégralité sur l'antenne Afrique des RFI ce samedi à partir de 21h TU. À suivre également en direct RDC-Ouzbékistan. Là, c'est à 23h30 temps universel. Les Congolais vont devoir passer à l'offensive s'ils veulent leur ticket pour les 16e de finale. Patient Ligaudi ne saurait me contrarier. Donc, pour le reste du monde, rendez-vous sur le live d'RFI.fr. La parenthèse enchantée que peut offrir une victoire en football ne doit pas faire oublier les grands dossiers du moment. Et en RDC, l'épidémie d'Ebola en cours. L'Agence américaine pour le contrôle et la prévention des maladies relève au dernier cran son niveau de réponse. Selon le CDC, cette nouvelle épidémie d'Ebola pourrait être aussi importante, voire dépasser celle qui a sévi sur le continent entre 2014 et 2016, si elle n'est pas rapidement endiguée. Patient Ligaudi est donc avec nous en studio en direct. Pour l'instant, le nombre de cas est en augmentation. En RDC, le dernier rapport de l'Institut national de santé publique fait état au 25 juin de 1203 cas confirmés et 321 décès. Trois provinces touchées, Ituri, Nord et Sud-Kivu. Patient, est-ce que ce relèvement du niveau de réponse du CDC peut casser cette dynamique? Qu'est-ce que cela change concrètement?
8: Eh oui, Nicolas, le niveau 1 au CDC n'est pas une alerte adressée au public, c'est un signal interne, le plus haut de l'agence. Il déclenche, selon le docteur Satish Pillay, qui dirige la riposte Ebola de l'agence, un ordre de mobilisation maximale du personnel et des ressources à l'échelle de tous les CDC et plus seulement de l'équipe dédiée à cette épidémie. Ce relèvement s'ajoute à deux autres alertes déjà en vigueur. L'OMS avait déclaré à la mi-mai une urgence de santé publique de portée internationale. Africa CDC avait de son côté activé sa propre urgence continentale. Le geste américain ne s'y substitue pas. Il vient renforcer sur le plan national la mobilisation déjà engagée à l'échelle mondiale et régionale. Pour les justifier, Dr Pillay s'est appuyé sur une modélisation interne à l'agence. Elle alerte sur le risque que cette épidémie dépasse en ampleur les grandes flambées ouest-africaines de 2014 à 2016 et celles du Nord Kivu en RDC en entre 2018 et 2020, d'où l'urgence, dit-il, d'intervenir vite. Quant aux soignants humanitaires isolés en France, le CDC précise qu'aucune transmission communautaire n'a pour l'instant été constatée autour de lui. Et Nicolas, l'agence maintient son évaluation. Les risques pour les États-Unis restent faibles.
1: Dossier suivi en direct par Patient Ligaudi. La Centrafrique, elle, fait face à une épidémie de choléra. Le ministre de la Santé a annoncé hier soir près de 200 cas, dont déjà 24 mortels. Des mesures barrières ont été mises en place dans les localités et villages concernés. À 12h37, temps universel, 14h37 ici à Paris, la France regrette une décision qu'elle juge hostile et sans fondement, la rupture des relations diplomatiques avec le Burkina Faso. Le régime du capitaine Traoré l'a décidé, accusant Paris d'activisme incessant contre ses intérêts et accusant Paris de soutenir des réseaux subversifs. Cette rupture intervient après le rappel de l'ambassadeur de France à Ouagadougou et le rapprochement des autorités burkinabées avec de nouveaux partenaires, notamment la Russie. Mais Frédéric Lejal, vous qui êtes spécialiste du Burkina Faso, que signifie cette décision et pourquoi maintenant ?
9: Cette défiance du Burkina Faso envers la France démarre pour moi du remerciement de la force Barkhane que les autorités burkinabées ont jugé incapable de venir à bout de la menace terroriste dans le pays qui est toujours, malgré ce départ, toujours très très préoccupante. La goutte qui a fait déborder le vase, en fait, c'est surtout l'intervention du général Christophe Gomard devant le Parlement européen il y a quelques jours. C'est un eurodéputé qui a défendu une résolution contre le Burkina Faso, contre le contexte de privation de liberté dans ce pays, et selon lui, contre les faibles efforts et les faibles résultats obtenus par les autorités burkinabées dans la lutte antiterroriste. Et c'est vrai que cette déclaration a soulevé l'ire d'Ibrahim Traoré et de toutes les autorités burkinabées. D'ailleurs, l'ambassadeur de l'Union européenne à Ouagadougou a même été convoqué quelques jours plus tard. Et comme vous le dites, c'est vraiment le fait d'entériner la rupture diplomatique suit une logique que l'on présentait depuis assez longtemps.
1: Frédéric Lejal, spécialiste du Burkina, a retrouvé plus longuement sur RFI.fr avec Patient Ligaudi. Au Mali, l'émission de Libre Antenne, très écoutée quotidiennement dans le pays, Allo Clédou sur Radio Clédou, est suspendue pour 2 mois. Décision de la Haute Autorité de la Communication cette semaine qui pointe notamment des prises de parole dénonçant la stratégie sécuritaire des autorités de transition, susceptible, dit l'autorité, d'alimenter la défiance envers les institutions publiques. La HAC reproche à l'animateur de ne pas suffisamment recadrer ses auditeurs, mais pour Malik Konaté, journaliste malien contraint à l'exil depuis près de 4 ans, cette suspension illustre une nouvelle fois les graves limites imposées aux libertés d'opinion et d'expression au Mali.
10: C'est une façon pour eux de fermer toutes les voies dissidentes du pays. Avant, ils affirmaient que le peuple était avec eux, acquis à leur cause. Aujourd'hui, c'est tout le contraire. L'émission Allo Clédou est une émission populaire au Mali dans laquelle les Maliens donnent leur avis. Les Maliens critiquent aujourd'hui, ils appellent pour montrer au moins leur ras-le-bol par rapport à la situation. Ils dénoncent la gestion chaotique de la junte. Donc, suspendre l'émission Allo Clédou, c'est pour suspendre aussi en quelque sorte les voix dissidentes. Le peuple voit la réalité aujourd'hui et le peuple a décidé de prendre la parole et de s'exprimer. Et cette junte-là a décidé de fermer cette voie. Et ça n'a pas commencé par la radio Clédou, ça a commencé avec d'autres radios et aussi d'autres télés. Beaucoup de journalistes ont été interpellés parce que tout simplement, ils ont tendu le micro à des citoyens dans les micro-trottoirs, dans les quartiers. Aujourd'hui, le pouvoir de Bamako est fébrile.
1: Malik Konaté, joint par David Baché. RFI, il est 15h41 à Moscou, où s'est refermée hier la 13e session de la commission mixte entre l'Algérie et la Russie. Le ministre algérien des hydrocarbures notamment a fait le déplacement, puisque les discussions portaient sur le secteur de l'énergie, entre autres, ce qui n'a pas empêché la conclusion de plusieurs accords dans d'autres domaines, Sofiane Amazian.
11: Parmi les 6 accords signés lors de la clôture de cette 13e commission mixte algéro-russe, le plus important concerne la mise en place d'une coopération entre les deux pays dans le domaine douanier. Plusieurs mémorandums voient également le jour au niveau du tourisme, de l'inspection du travail et la promotion de l'emploi, de l'inspection pharmaceutique ainsi que la conservation et la restauration du patrimoine culturel. La visite de 2 jours du ministre Mohamed Arkab a également permis de réaffirmer les liens entre les deux pays, notamment dans le domaine de l'énergie. Plusieurs entretiens ont été organisés avec le vice-premier ministre russe chargé de l'énergie Alexander Novak et le ministre de l'environnement Alexander Kozlov. 2 rencontres importantes pour renforcer le partenariat autour des hydrocarbures. Aucune annonce n'a pour l'instant été communiquée, mais les deux parties ont exploré des pistes pour développer la coopération dans les domaines du raffinage et du développement des champs pétroliers et gaziers. Le ministre algérien a également évoqué des opportunités d'investissement dans le cadre de l'Algeria Bid Round 2025. Un appel d'offres international pour investir des zones d'exploration dites prometteuses.
1: Précision de Sofiane Amazian. Ambiance pesante en Afrique du Sud à mesure que se rapproche la date du 30 juin. Ultimatum fixé par des groupes radicaux pour le départ des étrangers en situation irrégulière. Mardi, des marches sont prévues un peu partout dans le pays. Et bien que les autorités sud-africaines se disprêtent et que les organisateurs promettent des rassemblements pacifiques, les populations immigrées craignent débordements et violences. Elles gardent en mémoire notamment les manifestations xénophobes de 2008 qui avaient coûté la vie à plus de 60 personnes. Alors dans le quartier de Yeovil, au cœur de Johannesburg, le sujet revient dans toutes les discussions de la diaspora congolaise, y compris celle installée légalement. Reportage de Claire Bargelès.
12: Suzanne, coiffée d'un grand chapeau en fourrure pour se protéger du froid, vend des fruits et légumes sur le trottoir d'une rue passante. Et elle est en colère lorsqu'elle entend des Sud-Africains réclamer que les étrangers en situation irrégulière rentrent chez eux pour régler les problèmes de leur pays.
13: J'ai quitté le Congo à cause de ces guerres, puisque moi je viens de l'Est, au nord qui veut précisément des Rouchons. Qu'est-ce que je vais faire? Rentrer où? Là où il n'y a pas la paix. Pour nous les Congolais, ils ne comprennent pas que chez nous il y a la guerre. Depuis 2012, je n'ai pas les papiers. On me donne toujours 1 année, 6 mois. Mais si tu pars là-bas pour renouveler, on ne veut pas te donner. Depuis mars, on ne veut pas me donner ces papiers.
12: Juste à côté, Feza propose, elle, des vêtements d'occasion, assise sur une chaise, profitant des derniers rayons de soleil de la journée.
14: Même les enfants, ça les rend tristes aussi, parce qu'ils savent aussi que non, le 30, on doit nous chausser, on doit rentrer au Congo. Et ils ne savent pas Congo. Depuis qu'on est là, ils sont nés ici. Effectivement, on a peur. Parce que ces gens ici, ils peuvent marcher avec les machettes et tout qu'on sort, on ne sait pas ce qu'ils peuvent faire.
12: Face à l'incertitude et après avoir connu d'autres épisodes de violence xénophobe, Monda, artiste musicien, compte rester cloîtré chez lui.
15: Je ne sais pas ce qui va se passer, mais comme si ça se passe mal, moi, de ma part, je ne sortirai pas, je serai là à la maison, je vais m'enfermer, je vais renforcer les cadenas, c'est ça.
12: D'après le gouvernement sud-africain, la RDC fait partie des pays qui souhaitent organiser le rapatriement volontaire de ses citoyens. Après le Ghana, le Niger, Nigeria, le Mozambique ou encore le Malawi. Claire Barjolès, Johannesburg, RFI.
1: Et selon la ministre sud-africaine de la Justice, ces deux dernières semaines, plus de 6700 ressortissants malawites sont partis, 15 000 ont fait la demande et près de 1500 Zimbabwéens ont été rapatriés par bus. On part pour Essaouira où s'achève ce soir un festival personnellement testé et approuvé au Maroc, Gnawa Musique du Monde, qui attire toujours du monde. 400 000 personnes font le déplacement dans la mythique cité collée à l'océan Atlantique pour cette 27e édition. Hier, la tête d'affiche était Richard Bona, le prince de la basse camerounaise. Il a enflammé la grande scène devant le micro de notre envoyé spécial, Guillaume Thibault.
16: Comme un pèlerin, avec une basse à la place du bâton, Richard Bona fait son retour, 8 ans après son dernier passage en terre Gnawa.
17: C'est un grand plaisir d'être ici et être aussi en terre d'Afrique. Quand on a l'occasion de retourner en Afrique, c'est une très belle chose. Que demander de plus?
16: S'il rayonne partout en terre africaine, Richard Bona a néanmoins fait le deuil de son pays, le Cameroun. À la suite de tensions avec le pouvoir, l'artiste a fait le choix de ne plus retourner sur sa terre natale et de répondre avec ses mélodies.
17: J'ai plutôt une distance par rapport à ce pays. Je pense même que je ne retournerai plus jamais, quoi. Je réagis musicalement et j'ai tendance souvent à dire le Cameroun, c'est le pays du futur et le sera toujours.
16: Richard Bona a décidé de faire vivre sa musique, de la partager et de la transmettre. En invitant notamment sur la grande scène Moulay Hassan, la chanteuse Asma Lanoir, pour tisser une nouvelle fois des lignes à travers le continent africain.
17: Nos musiques africaines, elles ont toujours un point commun. Que ce soit le Gnawa, que ce soit le Sabar, que ce soit le Bolobo, tu vas lire cette musique très facilement ou la comprendre. Et la musique Gnawa est super belle, il n'y a pas grand chose à expliquer, quoi.
16: Guillaume Thibault, Essaouira, RFI.
1: Le festival s'achève donc ce soir à Essaouira, où il est 13h46, 12h46 TU.
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1: Samedi 27 juin, merci de rester avec nous pour la partie magazine. Nous rejoignent François Soudan, le directeur de la rédaction de Jeune Afrique, qui fait sa une sur le parcours des livraisons d'armes russes au Mali. Newton Ahmed Mari, notre éditorialiste, pour qui la France est bonne candidate à l'AES des canicules. Et puis Jennifer Lufo, bienvenue dans le game sous le signe des fiertés. La une de Jeune Afrique, donc, avec François Soudan, directeur de la rédaction, interrogé par Catherine Potet. Cette semaine, enquête sur des livraisons d'armes russes au Mali qui passent par la Guinée.
19: Bonjour François Soudan.
20: Bonjour Catherine.
19: Conakry, Bamako sur mer, c'est le titre de cette enquête. Vous nous expliquez pourquoi. Et il est question en fait d'un corridor logistique.
20: Oui, nos journalistes, Mathéo Maillard, Fatou Diallo, Diawo Barry, ont retracé l'itinéraire d'au moins 5 cargos rouliers russes depuis les ports de Mourmansk et de Kaliningrad jusqu'à celui de Conakry en 2025 et cette année en 2026, avec à leur bord des chars de combat, des avions en pièces détachées, des missiles, de l'artillerie, des camions militaires, des drones, des munitions, etc. Alors même si la Guinée a une coopération militaire avec la Russie, ce matériel ne lui était pas destiné, puisqu'il n'a fait que transiter sur son sol avant d'être acheminé vers le Mali, où il a été réceptionné par l'Africa Corps, le corps expéditionnaire russe. Le déchargement se fait rapidement, discrètement, parfois de nuit, dans un périmètre sécurisé du port de Conakry, qui jouxte le terminal bauxite où opère une filiale du géant russe des minerais Russal, ce qui évidemment facilite les choses. Puis la cargaison est acheminée par la route en convoi sous protection de l'armée guinéenne jusqu'à la frontière malienne au niveau de Kouré-Malé, où elle est prise en charge par les éléments de l'Africa Corps.
19: Et précision importante, François Soudan, Conakry n'est pas le seul port à jouer le rôle de plateforme de transit pour les Russes de l'Africa Corps.
20: Non, alors bon, cet axe Conakry-Bamako, qui est largement documenté, c'est une ligne de vie essentielle pour l'approvisionnement de l'armée malienne et des paramilitaires russes opérant au Mali, puisque c'est leur seul accès sécurisé à l'Atlantique. Mais par ailleurs, c'est vrai, l'Africa Corps dispose d'autres portes d'entrée plus à l'est, dans le golfe de Guinée. Depuis la rencontre entre les présidents Fornia Singbe et Vladimir Poutine en novembre dernier à Moscou, la marine russe a officiellement accès au port de Lomé. Elle a également accès à celui de Malabo, en Guinée équatoriale, où selon nos informations, Catherine, opère environ 350 instructeurs de l'Africa Corps dans le cadre d'un vaste programme de formation.
19: Et puis la marine russe, depuis l'invasion de l'Ukraine, est en partie illégale. C'est la fameuse flotte fantôme qui circule sous de faux pavillons pour contourner l'embargo contre Moscou, et notamment de faux pavillons africains.
20: Alors, selon le dernier décompte, hein, c'était en avril, environ 630 navires sillonnent les océans avec à leur bord du pétrole ou du gaz russe placé, on le sait, sous embargo des pays du G7. Alors, cette flotte fantôme a recours d'abord à des pavillons dits de complaisance, hein, dont un bon nombre sont africains. Libéria, Guinée équatoriale, Togo, Gabon, Sierra Leone, Comores, Cameroun, Tanzanie, etc. Ces pavillons se négocient à Dubaï, avec l'accord le plus souvent des États concernés, lesquels ne reconnaissent pas, hein, les sanctions imposées à la Russie et profitent par ailleurs des prix particulièrement attractifs du pétrole russe. Mais cette flotte, c'est vrai, cette flotte fantôme a aussi recours à des faux pavillons. Alertés par l'arraisonnement, c'était en septembre dernier, au large des côtes françaises d'un pétrolier russe dont le port d'attache affiché était Cotonou, les autorités béninoises ont ainsi découvert que pas moins de 33 pétroliers naviguaient sous pavillon du Bénin avec des faux documents estampillés République du Bénin, des faux établis à Cotonou et à Dubaï. L'enquête est en cours.
1: François Soudan, directeur de la rédaction Le Jeune Afrique avec Catherine Potet. Et on retrouve dans le studio climatisé d'RFI notre éditorialiste Newton Ahmed Barry. Comme nous, vous avez subi la canicule cette semaine. En France, on a dépassé les 42 degrés le jour avec des nuits à 28, mettant en souffrance les humains, mais aussi les infrastructures. À tel point, dites-vous, que la France coche désormais toutes les cases pour adhérer à l'AES des canicules.
0: Regardons les faits froidement pendant qu'il fait chaud. Depuis 1850, l'humanité a émis 2500 milliards de tonnes de CO2. 66% de ces émissions sont le fait de l'Europe et de l'Amérique du Nord, lesquelles ont été rejointes depuis par la Chine. L'Afrique subsaharienne n'en émet seulement que 4%. Conséquences physiques au nord, le réchauffement crée des pics, des vagues, un plateau qui monte par à-coups. Au Sahel, pas de plateau, pas de saison fraîche compensatoire, juste une dérive continue. Même phénomène, deux régimes d'attention, le double standard est aussi dans le climat.
1: Si 4% des émissions produisent 100% de l'urgence médiatique, alors à quel seuil la souffrance devient-elle visible ?
0: Au nord, la canicule, un accident, on en doute de plus en plus. Elle arrive, donc elle continue de choquer, mais elle repart avec l'hiver. Au sud, c'est une installation. Nuit à 32 degrés Celsius, mur qui crache la chaleur à 3 heures du matin, des enfants sur les nattes dehors. On parle de dérèglement. Pour les Sahéliens, ça ressemble plus à un règlement de compte. Ceux qui ont le moins pollué sont les premiers à brûler. Ceux qui ont le moins de moyens sont les premiers à payer. Il n'y a pas de seuil pour la souffrance. Il y a les résilients et les exigeants. Le vrai scandale climatique n'est pas dans les degrés, c'est l'injustice.
1: Newton Ahmed, la dictature des opinions pousse à des réponses réflexes.
0: Le débat est complexe, mais dans l'urgence, les réponses réflexes prennent le dessus. Ce qui est souvent cité, c'est le modèle singapourien de Lee Kuan Yew, la climatisation de masse, le confort immédiat. Sauf que la physique est têtue. Une clim rejette deux chaleurs, celle de la pièce au dehors, plus les fameux hydrofluorocarbones, les HFC, le gaz qui fait le froid mais qui réchauffe outrageusement le climat. Un kilogramme de ce gaz réchauffe la planète 2000 fois plus que un kilogramme de CO2, ce qui revient à remplacer un trou dans l'ozone par un four dans l'atmosphère.
1: Si je vous suis, la clim, c'est soigner la fièvre en mettant le feu à la maison et avec la facture qui explose.
0: Il existerait cependant de la clim climato-compatible avec l'utilisation du gaz R290, un gaz naturel, le propane. En cas de fuite, il se dégrade en 12 jours, alors qu'il faut 15 à 20 ans au HFC pour se dégrader. Le R290 est aussi très sobre en consommation d'électricité, 15 fois moins de consommation électrique. Malgré tout, l'utilisation du gaz R290 dans une passoire thermique mal isolée, fonctionnant à l'électricité produite H24 au charbon, ne résout pas pour autant notre problème. La vraie climato-compatibilité, c'est le trio gaz propre, bâtiment intelligent, électricité propre.
1: Sauf qu'en attendant, l'Afrique reste au HFC.
0: Pour l'Afrique, il y a encore du chemin. Elle produit l'essentiel de son électricité en brûlant du fioul. L'Europe ayant banni les HFC et l'Inde qui met le R290 dans ses clims, il reste l'Afrique le dépotoir qui continue d'importer 80% des clims d'occasion avec le dangereux HFC. La température s'est démocratisée, que les solutions le soient aussi. Nous sommes les passagers de la même planète, peu importe la classe dans laquelle nous voyageons. Un Titanic climatique n'épargnera pas les passagers de la première.
1: Le regard de Newton Ahmed Barry à retrouver quand vous le voulez sur RFI.fr. Bienvenue dans le game, bienvenue Jennifer Lufo. En cette fin juin, mois des fiertés, vous vous penchez sur l'histoire et l'évolution des personnages LGBT dans les jeux vidéo.
3: Oui, et le prétexte parfait pour en parler, c'est la cérémonie des Gaming Awards qui vient de se tenir aux États-Unis le 8 juin dernier.
21: My name is Erica Ishii.
22: It's Dawn. And together we are your hosts for the Gaming Awards 2026. The Gaming Awards is going to feel like a warehouse party full of twinks in the Key Asylum.
3: Iconic. Les Gaming Awards, c'est un événement américain qui récompense les jeux les plus inclusifs de l'année. Et parmi les nommés, on trouvait le jeu de drag Date Everything, mais aussi le très attendu Hades 2 ou encore Lost Records. Mais c'est finalement South of Midnight, un jeu que j'affectionne tout particulièrement, qui a raflé le prix prestigieux de jeu de l'année. Ce palmarès montre le chemin immense parcouru par l'industrie du jeu vidéo, puisque le tout premier exemple historique de représentation LGBTQI+, remonte à 1989 avec le jeu Capper in the Castro, un jeu d'aventure textuelle développé quasiment en secret par une créatrice transgenre pour sensibiliser à l'épidémie du VIH. À l'époque, ces disquettes circulaient très discrètement.
1: Et alors, comment est-ce qu'on est passé de cette clandestinité aux immenses blockbusters d'aujourd'hui ?
3: Eh bien, par les revendications des joueurs qui ont bien influencé un simulateur de vie que tout le monde connaît, les Sims. Car dès le premier opus en l'an 2000, le jeu intègre les relations amoureuses entre personnages du même genre. Un choix assez avant-gardiste qui a permis à des millions de personnes de se projeter. 'Cause I'm blind. Aujourd'hui, ces personnages sont au cœur des plus grands scénarios. On pense évidemment à Ellie, l'héroïne de la saga The Last of Us, dont l'homosexualité fait partie intégrante de son identité et de sa force dans un monde post-apocalyptique.
1: Pourtant, si je ne m'abuse, vous l'avez déjà évoqué dans des chroniques précédentes, l'arrivée de ces personnages

0: Chaque année, le mois des fiertés, à travers des contenus dédiés, parce qu'ils reconnaissent qu'une immense partie des joueurs apprécie et revendique cette visibilité. Pendant longtemps, le manque de représentation queer a poussé les fans à faire ce qu'on appelle du ship, c'est-à-dire imaginer des romances fictives et écrire des fanfiction. C'est exactement ce qu'il s'est passé pour les personnages de Vi et Caitlyn, deux héroïnes de League of Legends. Elles ont été adorées par la communauté et leur romance a finalement été magnifiquement intégrée par les créateurs dans la série phénomène Arcane.
1: Et je peux savoir ce que j'ai ? Des canons, Cupcake. Alors, c'est quoi ton trip, les meufs ou les mecs ?
0: Voilà pour vous donner un aperçu de l'alchimie entre ces deux héroïnes. En tout cas, si vous voulez prolonger ce mois des fiertés dans la vraie vie, notez bien le rendez-vous français à ne pas manquer, le Gamer Festival qui aura lieu à Lyon du 16 au 19 juillet prochain. La preuve que des disquettes cachées des années 80 jusqu'au salon d'aujourd'hui, la diversité a définitivement gagné sa place dans le cœur des joueurs et des joueuses.
2: Bienvenue dans le game, Jennifer Lufot a podcasté sur l'application RFI Pure Radio. Fin de cette édition d'Afrique Midi, mise en onde par Mickaël Goncalves qui me demande de préciser que les animaux aussi ont souffert de la canicule, voilà qui est réparé. Rédaction en chef, Laurent Chaffard avec Pierre Vallée. On est sur RFI, donc on est neutre, mais quand même c'est Afrique Midi. Donc on dit allez le Ghana et allez la RDC, bon match ce soir, on marque une pause d'une minute et ce sera le retour de l'info sur la Radio du Monde.
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7: Très exactement 15h.

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2: Il est très exactement 16h.
1: C'est un état d'esprit rempli d'objectifs et de passion. 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

Auditeurs, auditrices, merci de nous avoir captés. Nous sommes sur la RTVH dans notre émission Apprenons l'anglais avec la RTVH. Aujourd'hui, nous allons apprendre beaucoup de choses avec nos cinq parties de notre émission. La première qui concerne l'introduction, la deuxième, the English Fame, qui concerne la notoriété anglaise. Après, nous allons parler de quelques matières, quelques leçons. Après cela, nous allons interpréter une chanson anglaise en français. Après cela, nous allons passer au coup de cœur de Bulldozer. Et à la fin, nous allons conclure notre émission. Ça, c'est juste les programmes de notre émission auditeur-auditrice. Avant de commencer, auditeur-auditrice, nous avons toujours une petite question qu'on demande, une petite question qu'on pose. En français, vous allez répondre en français, tout comme vous allez répondre en anglais comme vous voulez. Partant de nos leçons du jour, nous avons posé la question, nous allons savoir c'est quoi en français. Quand on parle de city, ça veut dire quoi? Quand on parle de city, ça veut dire quoi? Ou soit, quand on parle de town, non, menandamu town. Town là veut dire quoi en français, soit en anglais? Nous sommes bien au 09 78 60 09 65. Nous sommes bien au 09 78 60 09 65. C'est notre numéro du jour. Écrivez-nous, mais ne nous appelez pas s'il vous plaît. Laissez-nous un petit message, nous allons vous répondre. Sur WhatsApp, nous sommes au 085 05 49 313. 085 05 49 313, c'est notre numéro WhatsApp, nous allons vous répondre. Et si vous voulez écrire sur RTL, vous écrivez. Je disais bien que je suis Monsieur Eli Kassondo à la présentation. Et la deuxième partie, la partie technique est dirigée par Monsieur Litterson. Merci beaucoup, Monsieur les techniciens. Nous allons prendre une petite pause avec une petite séquence musicale pour commencer The Fame, The English Fame. Merci beaucoup.

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C'est la chanson Forever Young. Et nous allons continuer, auditeurs, auditrices. Nous sommes en train de recevoir vos messages, s'il vous plaît. La question seulement est tellement simple. La question de savoir c'est quoi City Town, ça veut dire quoi, Winamani Chanine. Quand on parle de City, City Town, Town, ça veut dire quoi? Town là, ça veut dire quoi? Nous sommes bien au 09 78 60 09 65. Auditeurs, auditrices, nous sommes en train de recevoir des bonjours. Bon, merci beaucoup. Il faut quand même parler, il faut quand même dire quelque chose. Déjà, merci pour l'émission. Vous captez à partir, je ne sais pas, tout ça. Merci beaucoup. Les 09 78 60 09 65. Messieurs les techniciens, veuillez remonter un peu. 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Merci beaucoup, auditeurs, auditrices. Nous sommes bien dans notre émission. Today, we are going to talk about the English fame. La fois passée, nous avons parlé de William Shakespeare, nous avons parlé de Agatha and so other people. Aujourd'hui, nous allons essayer de parler en français. Nous allons essayer d'alléger les choses. Nous allons essayer de parler un peu en français pour que la plupart des gens puissent comprendre. Sinon, aujourd'hui, nous allons parler plus de la langue anglaise. La langue anglaise est une langue germanique occidentale dont l'origine se trouve dans les dialectes anglo-frisons apportés sur l'île de Bretagne par les tribus germaniques venues s'y installer. Après ça, les créateurs de la langue anglaise, l'anglais descend de la langue parlée par le tribu germanique et installé en Grande-Bretagne, dont les mieux connus sont les Angles ou les langues titres ou les langues tirent son nom, les Saxons et les Jutes et les Frisons. Après cela, les quelques racines de la langue anglaise, le cœur de la langue anglaise se trouve dans les vers anglais. Introduit vers les années 500 par les colons anglo-saxons et les Jutes. Les Jutes, on rappelle que sont juste le peuple germanique de la mer du Nord. Et après ça, nous allons voir que l'anglais appartient à la branche germanique occidentale de la famille des langues indo-européennes. Parmi les autres langues germaniques figure l'allemand, le néerlandais, l'afrikaan, mais cette famille comprend également les langues nordiques et scandinaves. Ces langues sont parlées en Europe du Nord et partagent certaines caractéristiques communes. Nous rappelons que le peuple germanique est connu dans l'histoire comme le peuple qui parlait en premier cette langue anglaise. Le premier pays à parler l'anglais aussi, ça reste toujours le germanique, sont eux qui ont bien commencé à parler l'anglais tout juste avant, aux années 400 après Jésus-Christ. Et auditeurs, auditrices, c'est le peu que nous avons préparé pour vous aujourd'hui. Et c'est très important, comme débutant en anglais, comme expert en anglais, de savoir l'origine de notre langue anglaise. Nous allons lire. Nous sommes en train de voir vos messages. Merci beaucoup. Nous rappelons que la question de savoir si tu veux dire quoi, town veut dire quoi, nous sommes bien au 09 78 60 09 65. 09 78 60 09 65. Messieurs les techniciens, nous allons prendre une petite pause avant de commencer avec la troisième partie de English Lesson. Thank you.

Thank you, ladies and gentlemen. Nous allons essayer de lire celui-ci. Il nous a dit quoi? Bonsoir, merci pour l'émission. City, c'est un capital, tandis que Taouna, c'est une ville. Moi, c'est Sadiq qui depuis mon tiré. Monsieur Sadiq, merci pour ta réaction. Nous allons lire celle-ci. Elle dit bonjour. Bon, c'est, bon, je ne sais pas si c'est une dame, soit un monsieur. Bonjour, merci, bonjour. Bonsoir, Kakani, Péchassoy à Cindy. C'est Ange depuis Kassindi. Depuis Kassindi, vous nous captez, nous disons vraiment big up à vous. Mais malheureusement, madame, on ne donne pas des chansons. Ce n'est pas une émission pour ça. Merci beaucoup, Ange depuis Kassindi. Nous disons big up à vous. Merci beaucoup. C'est la troisième partie, which concerns more about the English lesson. Aujourd'hui, auditeurs, auditrices, nous allons apprendre comment demander à quelqu'un sa nationalité en anglais. Aujourd'hui, nous faisons face à la Coupe du Monde, the World Cup. C'est pourquoi c'est important, auditeurs, auditrices, de demander à d'autres personnes leur nationalité, tout ça, parce que c'est aussi parmi les objectifs de the World Cup. La première question est de savoir, what is your citizenship? What is your nationality? Ce sont les deux questions pour demander à quelqu'un sa nationalité. Mr. John, what's your nationality? Mr. John, what's your citizenship? Mr. Fabrice, what's your nationality? Mr. Peter, what's your citizenship? For example, you can say, I'm Congolese. I'm Chinese, I'm Ugandan, and so on and so off. I am Congolese. Thank you so much. Merci pour vos réactions. Nous sommes bien au 09 78 60 09 65. Nous rappelons que the World Cup veut dire Coupe du Monde. Et nationality veut dire nationalité. The citizenship veut dire aussi nationalité. Pour demander à quelqu'un sa nationalité, c'est simple. Il faut juste demander What is your nationality veut dire nationalité. The citizenship veut dire aussi nationalité. Pour demander à quelqu'un sa nationalité, c'est simple. Il faut juste demander What is your nationality? I am Chinese. Thank you so much. I am Ugandan. For example, we have got here a certain list of names and their adjectives while talking about nation. An Afghan. The name will be an Afghanistan. Angola, Angolan. Belgium, Belgian. And so on and so off. Burundi, Burundian. Gabon, Gabonian. Ghana, Ghanaian. And so on and so off. Ladies and gentlemen, it's very important to know those things. C'est très important de connaître ces choses-là. Par exemple, quand vous demandez « What's your nationality ?», tu réponds « I am Congolese. » À part ça, auditeur, auditrice, il y a quelqu'un qui nous a demandé la question, qui nous a posé la question de savoir si ce n'est pas tellement lisible. Ce n'est pas tellement lisible. Nous allons essayer d'y revenir et peu après. Et c'est à ce point-là que nous allons prendre, nous allons mettre fin à notre partie qui concerne les enseignements. Et on vient de voir que citizenship, nationality veut dire nationalité. What's your nationality? What's your citizenship? Et on répond I am Congolese. Il ne faut pas parler beaucoup de choses là-bas. Il ne faut pas dire pour Congolais, Congo quoi, non. I am Congolese.
I am Congolese by nationality. I am Congolese by nationality. I am Ugandan by nationality. I am Chinese by nationality. Thank you so much. La question, notre question du jour, c'est de savoir c'est quoi city. City veut dire quoi? Town veut dire quoi? Nous sommes bien au 09 78 60 09 65. Thanks for this emission. City means cité. Call me Kinika Ozias. Mr. Kinika Ozias, thank you for your attention. We really thank you so much, and we hope that everything is okay. It's yours. Auditeurs, auditrices, nous allons passer maintenant à notre quatrième partie qui concerne maintenant l'interprétation de quelques chansons. Aujourd'hui, nous allons essayer de prendre le résumé de la chanson Until Numbers, Ten Twos, de Mr. Chris Brown. Et à la fin, nous allons prendre la chanson de Lakdub, Remember Me. C'est une chanson aussi qu'on va parler un peu de ça. Mais la chanson Until Numbers, Tattoo, c'est une chanson un peu longue. Monsieur les techniciens, nous allons vous demander de nous balancer la chanson un peu. Et nous allons couper la chanson pour donner quelques résumés, parce que c'est une très longue chanson. Mais la chanson que nous allons vraiment interpréter, vrai, c'est la chanson Lac Double Remember Me. Nous sommes bien au 09 78 60 09 65. Si tu veux.

Merci beaucoup, monsieur Litterson, notre technicien du jour. Nous passons également à tous ceux qui nous captent. Auditeurs, auditrices, nous sommes à Butembo sur la RTVH. Nous sommes à Butembo, vraiment. Nous ne sommes pas à Kassindi, nous ne sommes pas à Bin, nous ne sommes pas n'importe où. Nous sommes vraiment à Butembo. Merci beaucoup. Nous allons commencer maintenant la chanson, messieurs les techniciens. Nous allons commencer la chanson pour commencer avec l'interprétation. Thank you so much. C'est la chanson Angel Numbers. Numbers de monsieur Chris Brown. 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Très bien, c'est maintenant le refrain qui commence. Et monsieur Chris Brown qui voulait nous dire que nous ne devons pas laisser la pression monter jusqu'à notre tête et nous devons vraiment contrôler cette anxiété. 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

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Battez-vous pour cette stabilité. Just fight for it. Juste battez-vous juste pour cette stabilité. Et contrôlez toujours votre anxiété et ne laissez pas que ça puisse monter jusqu'à la tête. Merci beaucoup, monsieur le technicien. C'était la traduction de la chanson Anxiété, Unchel Namper Statue by Chris Brown. Merci beaucoup, monsieur le technicien. Nous allons passer directement à la seconde. Like, do, but remember me. Go on.

Merci beaucoup, monsieur le technicien Litterson. Nous sommes vraiment très contents pour ces belles chansons. Nous sommes bien au 09 78 60 09 65, notre numéro WhatsApp, nous sommes au 085 05 49 313. Nous sommes monsieur Elkas devant le mic à la présentation principale de notre émission, votre émission Apprenons l'anglais avec la RTBH. Nous allons maintenant commencer la chanson, monsieur les techniciens, Remember Me by Lac Dube. C'est une très belle chanson, monsieur les techniciens, c'est parti.

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Oh là là, la maman est morte d'une crise cardiaque quand elle a appris que papa va se remarier encore. C'est vraiment triste. C'est la chanson Lac Double Remember Me. 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La chanson Remember Me, Remember Me, souviens-toi de moi, Remember Me de Lac Double. Lac Double qui nous a chanté cette belle mélodie. Nous disons vraiment big up à lui.

thank you so much. C'est la chasseur, remember me, de Lac Double. Monsieur les techniciens, je pense que c'est l'essentiel de la chasseur. Daddy, wherever you are, papa, où que tu sois, souviens-toi de moi. 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C'est une lettre qu'on peut dédier à son père. Lac Double a dédié ça à son père pour exprimer tout ça, tout ce qu'il était en train de dire. Nous disons merci. Nous allons procéder à la lecture de quelques messages. Celui-ci dit quoi? Merci pour l'émission. Merci pour l'émission. Je vous capte 5 sur 5. Je vous capte 5 sur 5. J'ai à partir de Moutiri. Ah oui, très bien. Celui-ci nous a écrit seulement aussi bonsoir. Et celui-ci a répondu City, Cité, Town, Ville. Merci beaucoup, mais tu n'as pas signé ton message. Merci beaucoup de nous dire si vous venez d'où, tout ça. Merci beaucoup. Nous sommes au 09 78 60 09 65. 09 78 60 09 65, c'est notre numéro. Messieurs les techniciens,

Merci beaucoup, auditeurs, auditrices. Nous passons maintenant à la dernière partie de notre émission. Mais nous allons corriger d'abord cette question. Si tu veux dire grande ville, si tu veux dire ville, town veut dire ville. Mais il y a une petite différence. La différence, c'est que si tu veux dire une grande ville, tandis que town veut dire... ça peut être une agglomération moyenne et d'une taille moyenne quand même. Tandis que City, c'est une très grande ville. Merci beaucoup. Et j'espère qu'à la prochaine, nos auditeurs vont quand même répondre confortablement, tu vois. Je suis M. Eli Kassondoli et nous serons en train de passer à notre technicien qui s'appelle M. Litterson et tous les techniciens de la RTVH, à l'occurrence de M. Gracia Casereca. Monsieur le directeur, Monsieur Rachid, big up to you. We are going to greet all teachers around Kasindi, around Butembo, around Beni. 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You are called Mr. Vimak, we greet you and we salute you so much. 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Avant de chuter, auditeur, auditrice, il y a celle-ci qui nous écrit. Bonjour, c'est Esther, je suis à Mukuna. Je vous capte 5 sur 5. Merci beaucoup, Esther. Auditeur, auditrice, c'est toujours notre émission. Apprenons l'anglais avec la RTVH. Nous sommes presque à la fin de notre émission. Et nous allons récapituler notre numéro au cas où vous voulez peut-être nous écrire en privé. Nous sommes disponibles. Mais celle-ci qui continue toujours à demander la chanson, malheureusement, on ne donne pas, on ne balance pas des chansons comme ça. Ce sont des chansons que nous préparons nous-mêmes. Ce sont des chansons que nous interprétons. Mais ça ne dérange pas si tu peux faire peut-être une demande spéciale. Merci beaucoup. Nous sommes au 09 78 60 09 65. Nous avons parlé des. Nous avons interprété la chanson Anxiety, Anxiété de Chris Brown. Nous avons parlé aussi de World Cup, de Citizenship, de Nationality, and some expressions. Merci beaucoup de nous avoir suivis. Merci beaucoup de nous avoir suivis assez. Nous sommes vraiment à la fin. Et nous disons merci à la personne qui s'appelle Sadiki depuis Moutiri. Nous disons vraiment merci à vous. Et nous saluons à passant tous les amoureux de la langue anglaise. Nous passons vraiment à vous. Merci de nous avoir tellement suivis. Nous disons vraiment, nous vous fixons un prochain rendez-vous les samedis à partir de 16h00. Merci beaucoup, prenez bien soin de vous.

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11: Notre peur la plus profonde n'est pas d'être inapte. Elle est que nous puissions être dotés d'un pouvoir sans commune mesure. On n'apporte rien au monde en se dévalorisant. Il n'est pas éclairé de se faire plus petit que l'on est, simplement pour rassurer les autres autour de nous. Si nous nous libérons de notre propre peur, notre présence seule pourra aussi libérer les autres.
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14: À Goma, comme à Butembo, il est 19h30, c'est l'heure de votre édition du journal. Bienvenue, mais avant tout, les titres. Paiement des salaires des policiers tués lors de la prise de la ville de Goma par les rebelles de la FCM-23, les veuves et orphelins dénoncent la présence des fausses victimes. C'était au cours des dialogues communautaires ce samedi à Beni par les départements des affaires sociales de la police.
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14: Réhabilitation du pont Nyahanga, jeté sous la rivière Rutshuru. Le trafic routier reste interrompu depuis vendredi. Les usagers de l'axe Kiwanja-Goma invités à la patience.
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14: clôture de l'année scolaire 2025-2026 dans plusieurs écoles, la ville de Butembo, au complexe scolaire La Bourgeoisie du Nord. Elle a été marquée par la proclamation des résultats des apprenants, dont la réussite est évaluée à 97%. Voilà tout pour les titres. Installez-vous confortablement pour le détail. C'est à tout à l'heure.
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14: Gracia Casereca pour la mise en onde. Bienvenue au détail de ces journaux. Cette formation pour commencer un atelier sur la simplification et la digitalisation des procédures du commerce transfrontalier en République démocratique du Congo a été organisé jeudi dernier à ville de Kinshasa. Sous la supervision du ministre du Commerce extérieur Julien Paluku Kawangia, il a réuni les experts du secteur public et privé. Les participants ont examiné les résultats des études et de la revue des processus opérationnels du consortium Just Results et Trademark Africa. Ces études ont été menées au niveau des plusieurs postes frontaliers stratégiques de Kinshasa, Boma, Matadi, Lufu, Kolwezi, Kipushi, Kasumbalesa, Kasindi, Aru, Maagi. Selon le secrétaire général au commerce extérieur, ces travaux ont permis d'identifier certaines contraintes, les chevauchements des procédures, les goulots d'étranglement et les opportunités de renforcer l'efficacité des services intervenant dans ces secteurs. Eugène Manga est dans cet extrait choisi par RTVH.
17: Cette mission a été réalisée par le cabinet d'études Just Results dans plusieurs postes stratégiques de notre pays, notamment Kinshasa, Boma, Matadi, Lufu, Kolwezi, Kipushi, Kasumbalesa, Aru, Maagi, Bunia et Kisangani. Ces travaux menés sur le terrain ont permis d'identifier certaines contraintes, les chevauchements des procédures, les goulots d'étranglement ainsi que les opportunités d'amélioration susceptibles de renforcer l'efficacité des services intervenant dans la chaîne du commerce extérieur. L'atelier qui nous réunit aujourd'hui constitue une étape déterminante du processus. Il offre à toutes les parties prenantes l'occasion d'examiner les résultats d'analyse réalisés par les 10 cabinets, les recommandations formulées liées aux défis à relever et des parvenir à un consensus sur les réformes à mettre en œuvre.
14: Comme annoncé au sommaire de cette édition, un dialogue communautaire a été organisé ce samedi 27 juin 2026 à ville de Beni, chef-lieu provisoire de la province du Nord Kivu. C'était à l'intention des veuves et orphelins des policiers qui ont sacrifié leur vie lors de la prise de la ville de Goma par les rebelles de l'AFC M23 l'année passée. Organisé par les départements des affaires sociales de la police nationale congolaise au niveau du Nord Kivu, ce dialogue a traité des polémiques autour du pays. Des salaires des policiers tués. Certaines victimes dénoncent l'usurpation des identités de leur mari ou père. Les détails de cet élément de Patrick Salouha.
18: Au terme de ce dialogue, un constat clair a été dressé. Il existerait des vraies veuves et orphelins, ainsi que des faux. Selon les services sociaux de la PNC, les fausses veuves sont celles dont leurs maris ont volontairement rejoint la rébellion du M23 soutenue par les Rwandais et qui veulent escroquer l'État congolais. Ces femmes veuves et orphelins s'expriment.
19: Les vraies veuves perçoivent leur argent sans problème chaque fin du mois au niveau du commissariat provincial de la PNC en ayant des documents au complet. Mais il y a certaines femmes qui prenaient les cartes des policiers à crédit. Si elles constatent que le détenteur de la carte n'est plus visible, elles viennent pour se présenter comme veuves. Pourtant, elles ne les sont pas et c'est alors du contrôle qu'elles ont été dénichées.
20: Mais vraiment, sans problème.
18: Nos veuves et orphelins sommes tous payés et c'est à chacun de gérer l'argent qu'il perçoit avec intelligence. Ceux-là qui disent qu'ils ne sont pas payés, vraiment, c'est du vrai mensonge. Interrogé à l'issue de cette rencontre, le représentant de veuves au commissariat provincial de la PNC Nord Kivu, M. Imani Ndakala, a tenu à rassurer. Pour lui, toutes les vraies veuves et tous les vrais orphelins touchent bel et bien les salaires de leurs maris et pères policiers décédés. Il dénonce des personnes qui profiteraient de la situation pour réclamer indûment des paiements au détriment des familles réellement touchées. Le département des affaires sociales assure que les vérifications se poursuivent pour sécuriser les paiements et ne retenir que les ayants droit dûment identifiés. Patrick Seloua, Béni pour la RTVH.
14: Le mouvement citoyen lutte pour le changement Lucha, section des Béni, salue les nouvelles sanctions des États-Unis d'Amérique contre le Rwanda à travers la raffinerie Gasabo Gold Refinery LTD. Washington accuse cette société de servir des plaques tournantes pour l'écoulement de l'or extrait des zones sous occupation de l'AFC-M23. Pour la Lucha, les sanctions seules ne suffisent pas si les mouvements rebelles continuent d'administrer les zones qu'ils contrôlent. Elle appelle Washington à faire plus que ces sanctions. Nick Junior Vucindi, militant de ces mouvements citoyens, s'est confié à Patrick Seloura.
16: Les sanctions, oui, parce que nous en voulons. Du fait que sur le plan national ou international, nous savons que le Rwanda agresse la République démocratique du Congo depuis des années. Et lorsque on commence à faire tomber leurs capitaux, ça va aider à fragiliser sensiblement leur puissance économique sur la sécurité congolaise. Nous en voulons, oui, mais tant qu'il n'y aura pas du concret sur terrain, notamment la sécurité, le retrait des troupes rwandaises, avoir des actions, nos villages être récupérés par nos forces armées, on dira que ces sanctions ne contribueront à rien parce que nous, personnellement, nous continuons à subir les conséquences de cette insécurité grandissante depuis des décennies. Et je crois que ce qui serait mieux n'est pas seulement au gouvernement congolais de compter beaucoup plus sur les sanctions, mais ce qu'il doit faire, c'est de se réorganiser en interne. Les sanctions viennent, mais on finit. Tant que sur terrain, il n'y aura rien. Et je crois que ça deviendra effectivement des moqueries.
14: Le trafic routier sur l'axe Kiwanja-Goma, un territoire de Rutshuru, est interrompu depuis vendredi 26 juin pour cause des travaux de réhabilitation du pont Nyahanga jeté sur la rivière Rutshuru. Pour l'heure, seuls les piétons sont autorisés à traverser cet ouvrage en cours de réfection. Les travaux sont exécutés par Virunga Energy et vont s'achever ce dimanche 28 juin, selon les communiqués annonçant l'interruption du trafic. Écoutez ces habitants des Rubare.
21: Tous les véhicules ne traversent pas. Ce sont seulement les piétons qui traversent. Ils sont en train de faire déborder l'eau d'abord pour bien réhabiliter ces ponts. Il y a un très petit passage, seulement pour les piétons. Il y a une dizaine de véhicules du côté Kiwanja. Apparemment, leurs chauffeurs n'étaient pas informés. De part et d'autre, il y a des motos qui attendent les passagers. Les motos traversées. Malheureusement, il y a eu un taximen qui est tombé dans l'eau. On a été obligé d'arrêter même la traversée des motos. Seuls les piétons peuvent avoir passage. À un moment donné, même les piétons ne vont pas traverser. Pour le moment, ils traversent au moyen de l'ancien pont.
14: Nous parlons à présent éducation dans cette édition. Clôture officielle, c'est samedi 27 juin de l'année 2025, l'année scolaire 2025-2026 au complexe scolaire La Bourgeoisie Dinord, fonctionnant en ville de Butembo. La cérémonie a été couplée à la proclamation des résultats des apprenants dans la sainte de l'établissement. Les responsables scolaires évaluent à 97% la réussite des élèves, excepté ceux de la 8e année de l'enseignement des bases et les finalistes du secondaire. Reportage de Moussantou Zanzou rendu par Elias Kassissou.
22: Les activités du jour ont commencé par des allocutions des autorités scolaires et des poèmes déclamés par les apprenants. Procédant à la proclamation des résultats globaux, Festo Kitakia, directeur du complexe scolaire La Bourgeoisie du Nord, a indiqué que les apprenants ont réussi à 97%. Il a précisé que ces résultats ne prennent pas en compte ceux de la 8e année de l'enseignement de base et des élèves finalistes du secondaire. Ce responsable scolaire a salué les efforts fournis par les enseignants en vue de réaliser ce score. Du côté des parents, c'est un sentiment de satisfaction.
23: Je m'appelle Ibrahim Boussangou Nathan. À cette proclamation, j'ai été le premier de ma classe et j'ai obtenu 96%. Vraiment, cette formation est une très bonne formation. On retrouve de l'éducation parfaite, une bonne discipline.
24: Je remercie beaucoup les parents de nous avoir inscrits au complexe scolaire La Bourgeoisie du Nord.
25: J'ai bien travaillé. La Bourgeoisie du Nord est une bonne école. L'année prochaine, je suis sûre que je vais m'axer.
26: J'apprécie bien le résultat. J'entre à 6e année. Pour l'année prochaine, je resterai ici.
27: Quand même, j'ai travaillé. Moi, j'ai 71%. Prochainement, je vais
0: et travailler plus dur qu'aujourd'hui.
22: Dans son intervention, le directeur adjoint Papi Kassassia a témoigné de la bonne formation dont les enfants ont été bénéficiaires.
1: Globalement, ils ont travaillé à 97%, donc il n'y a eu que 13 échecs, et donc un résultat avec la mention. Et pour qu'on arrive à ce bon résultat, on a eu à avoir le problème de tout et chacun, de chaque enfant. Des enfants, on pouvait les suivre d'une façon individualisée. Enfin, et renforcer encore une fois à travers des cours supplémentaires, et c'est ça. En tout cas, nous remercions beaucoup les parents qui continuent à nous placer confiance parce que la bourgeoisie, c'est une école vraiment qui fait la fierté de goûter. Les NAFEP, les enfants ont réussi à 100% et deux ont obtenu 98%.
22: Le promoteur de cet établissement scolaire a remercié les parents et les autorités éducatives de leur confiance. À cette occasion, le complexe scolaire La Bourgeoisie du Nord annonce l'organisation d'une colonie des vacances à partir du 13 juillet prochain.
14: Après la passation des épreuves de l'examen d'État édition 2026, place maintenant à l'attente des résultats. Cette année, les autorités ont promis que les résultats seront publiés plus tôt que d'habitude avec l'installation à Boutembo du centre d'escannage des copies d'examen. C'est une période difficile pour les candidats, prévient Merveille Mbaté, psychologue au centre psychiatrique Sainte-Croix des Boutembo. Elle les conseille à vaquer normalement à leurs activités des routines. Les candidats doivent plutôt adopter un comportement responsable sur les plans mental, exhorte la psychologue qui encourage aussi l'accompagnement des parents. Merveille Mbaté a été interrogée par Moussa Ndounzanzou.
2: J'aimerais dire aux finalistes d'être prêts à tout résultat qui peut se produire, que ce soit un bon ou un mauvais résultat, ils doivent s'attendre à cela. Parce que tu peux réussir et tu n'arrives pas à contenir ta joie. Tu tombes dans la maladie. Comme tu peux échouer, tu n'arrives pas à surmonter cette émotion-là, tu tombes dans la maladie. Donc, on doit s'attendre à tout. Et puis, l'échec ou la réussite n'est pas la fin du monde. La vie continue. Dans l'entente, on doit rester dans ses activités normales, si tu veux. Et non pas se donner à l'alcool. Parce que l'alcool est parmi les éléments qui poussent, qui créent la maladie mentale. Parce que la plupart des gens que nous recevons, ils tombent souvent malades à cause de ces substances-là psychoactives. Et donc, les boissons alcooliques, en tout cas, éviter de prendre les boissons, surtout en cas de stress. Ça peut arriver, donc les parents doivent être posés, calmes à la maison. La personne qui a bien travaillé aux exétats, c'est celle-là qui va réussir. Hein? Tu n'arrivais pas, tu n'étais pas régulier à l'école, tu passes t'attendre à quoi? Au miracle. Donc il faut s'attendre aux résultats en fonction de ton effort que tu as fourni.
14: Les animaux domestiques font face à des graves risques liés à la sécheresse qui frappe actuellement les territoires de Rutshuru. Selon le vétérinaire Victor Kiunga, cette situation expose les bêtes à la faim, à la déshydratation pouvant entraîner des décès ainsi qu'à une baisse de la production. Il appelle les éleveurs à renforcer l'approvisionnement en eau afin de protéger leurs animaux contre les conséquences de cette période difficile.
3: En cas de la sécheresse, nous observons beaucoup de conséquences telles que la stress thermique, la déshydratation mortelle, la famine liée à la raréfaction de la végétation et aussi des insectes, ainsi que l'effondrement des taux de reproduction. Donc, en cas de la sécheresse, nous allons observer à quoi ? À la mortalité, la baisse de la reproduction, les problèmes qui sont liés à la température suite à la raréfaction de quoi ? Des végétaux. Pour éviter ce problème, c'est un peu difficile, mais une méthode mécanique peut être procédée, c'est abriter les animaux et aussi abreuver les animaux d'une manière mécanique. Donc, l'éleveur doit prendre l'eau donc d'une manière mécanique, il apporte l'eau à volonté aux animaux. Donc, à volonté, pas aussi, il doit apporter l'eau à volonté aussi par fréquence. Vous savez, l'animal, dans la végétation, il retrouve une partie de l'eau, aussi une partie de l'alimentation. Alors, dès qu'il est dépourvu de cette végétation-là, il y aura toujours quoi, les éléments qui vont manquer. Maintenant, il doit procéder l'eau d'une manière volontaire et aussi par fréquence.
14: L'évêque du diocèse catholique de Boutembo Béni appelle la population au strict respect des mesures d'hygiène pour stopper la propagation du virus Ebola. Monseigneur Sikoulou Paluku Melchisedek a fait ses rappels lors d'une messe présidée en début des semaines à l'occasion de la journée internationale des veuves. Ces prélats catholiques dément formellement les rumeurs qui circulent sur Ebola. Il confirme que la maladie est bien réelle et qu'elle fait des victimes. C'est avec cette page que nous mettons un point final à cette édition du journal. Merci à vous tous de l'avoir écouté. Passez un excellent week-end chez vous, accompagné des programmes de la RTVH.
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9: Amis sportifs, bonsoir, merci d'être avec nous sur ERTVH. Voici votre journal de sport. Le Darin Club Virunga et l'association sportive Dauphin Noir représenteront la zone Est lors de la phase finale de la 60e édition de la Coupe du Congo de football. Les deux formations du Nord Kivu au Val de l'Herbier ce samedi 27 juin à l'issue des demi-finales disputées au stade Joseph Kabila de Kindu. Pour décrocher les premiers tickets, les montagnards du DC Virunga ont dû arracher leur qualification face au football club Étoile du Kivu. Après un nul de 0 but à l'issue du temps réglementaire, c'est finalement au tir au but que Virunga a fait la différence en s'imposant 4 tirs contre 2. Dans la seconde demi-finale, l'association sportive Dauphin Noir a dicté sa loi face à l'Athletic Club Kapako de Beni en s'imposant 2 buts à 1. Et le dernier match de la phase des groupes de la Coupe du Monde FIFA 2026 se joue entre la nuit de ce samedi 27 et la matinée ce dimanche 28 juin. Tous les regards des Congolais sont tournés vers Atlanta. À partir de 1h30 de ce dimanche, dans les groupes K, le Léopard joue leur survie face à l'Ouzbékistan, pendant que la Colombie défiera le Portugal. Pour les hommes de Sébastien Desabre, le calcul est simple. La victoire est impérative pour accéder au 16e de finale face à un adversaire ouzbek qui n'a plus rien à perdre. La sélection congolaise devra se ruer vers l'attaque et prendre des risques. Présent en conférence de presse d'avant-match, le sélectionneur principal de Léopard s'est montré confiant. Sébastien Desabre insiste sur la détermination de ce groupe malgré le bilan de deux dernières rencontres à phase de groupe.
10: Oui, on a joué de belles équipes, hein, le Portugal 5e mondial et le Colombie 12e mondial. Donc les rapports de force dans les matchs nous sont imposés sur ces deux matchs qui n'avaient pas été le cas à la dernière CAN puisque on avait marqué de mémoire 5 buts en 3 matchs, donc ça veut dire que sur l'aspect offensif, on s'est marqué. Demain, c'est un autre match contre un autre adversaire. Et puis, on mettra un plan de jeu qui nous permettra de marquer, je l'espère en tout cas. Les choses sont très claires pour nous. On a su prendre un point sur les deux matchs pour pouvoir avoir notre destin en main sur le troisième, qui était notre parcours, notre histoire dans cette Coupe du Monde dès la qualification contre la Jamaïque, on le savait. Donc demain, la victoire sera nécessaire pour passer. Donc bien sûr, il faudra prendre des risques.
9: Sans chèque en cas de qualification, la RDC affrontera l'Angleterre en 16e de finale. Des Anglais qui jouent d'ailleurs ce soir à 23h face au Panama, déjà éliminé de la compétition dans le groupe L, au même moment où le Ghana, déjà assuré de sa place au second tour, affrontera la Croatie. Sur les autres pelouses de la compétition, la matinée de ce dimanche verra l'Algérie défier l'Autriche et l'Argentine croiser la Jordanie à partir de 4h du matin. Pendant que certaines nations attendent de connaître leur sort à l'issue de ces derniers matchs, le tableau de 16e de finale commence déjà à se dessiner pour les sélections qualifiées. Le Maroc croisera le fer avec le Pays-Bas, la Côte d'Ivoire sera opposée à la Norvège et l'Afrique du Sud affrontera le Canada. De ce côté, l'Allemagne jouera contre le Paraguay, la France défiera la Suède, le Brésil va en découdre avec le Japon. L'Égypte sera face à l'Australie, la Bosnie matchera les États-Unis et enfin le Cap-Vert tentera de créer la surprise face à l'Argentine, tenante du titre. Amis sportifs, c'est par là que nous bouclons complètement cette chronique sportive. Merci à vous toutes et à vous tous de l'avoir écouté.
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0: Alice de la RTVH, bienvenue à cette page météorologique sur votre radio. Les temps nuageux s'observent l'avant-midi de ce dimanche 28 juin. En ce moment, la température ressentie varie entre 15 et 25 degrés Celsius. L'humidité bouge entre 60 et 92%. Les vents soufflent vers l'est avec une vitesse de 4 à 11 km par heure. L'après-midi, soit de 12h à 18h, les pluies légères sont au rendez-vous. La température bascule entre 21 et 25 degrés Celsius. L'humidité nage entre 46 et 61%. Les vents changent la direction de l'est pour celle du nord avec une vitesse constante. Enfin, la soirée, soit à l'intervalle de 18h à minuit, des pluies légères s'observent de nouveau. Pendant ces temps, la température est évaluée entre 16 et 20 degrés Celsius. L'humidité passe de 73 à 91%. Les vents prennent la direction du sud-ouest avec une vitesse de 4 à 7 km par heure. Le soleil se lève à 6h02 pour se coucher à 18h10, tandis que la lune se lève à 17h juste pour se coucher à 4h33. En somme, retenez que la journée de ce dimanche s'annonce moyennement ensoleillée. C'est la fin de cette page météorologique. Merci à vous tous de l'avoir écoutée. Portez-vous bien.
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0: 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Où étais-tu quand je fondais la terre? Dis-le, si tu as de l'intelligence. Qui en a fixé les dimensions? Le sais-tu? Ou qui a étendu sur elle les cordeaux? Sur quoi ces bases sont-elles appuyées? Ou qui en a posé la pierre angulaire? Alors que les étoiles du matin éclataient en chat d'allégresse, et que tous les fils de Dieu poussaient des cris de joie. 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Avant ses œuvres le plus ancienne. 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J'ai été établi depuis l'éternité, de le commencement avant l'origine de la terre. 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Je fis enfanté car il n'y avait point d'abîme, point de source chargée d'eau. 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
1: 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Il n'avait encore fait ni la terre, ni les campagnes, ni les premiers atomes de la terre, de la poussière du monde. Lorsqu'il disposa les cieux, j'étais là. Lorsqu'il traça un cercle à la surface de l'abîme, lorsqu'il fixa le nuage à haut et que les sources de l'abîme jaillirent avec force, lorsqu'il donna une limite à la mer pour que les eaux n'affranchissent pas le bord, lorsqu'il posa les fondements de la terre, j'étais à l'œuvre auprès de lui et je faisais tous les jours ses délices, jouant sans cesse à sa présence, jouant sur le globe de la terre et trouvant mon bonheur parmi le fils de l'homme.
0: 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Je fus affondé car il n'y avait point d'abîme. 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J'ai pour demeure le discernement et je possède la science de la réflexion. 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La crainte de l'Éternel c'est la haine du mal, l'arrogance et l'orgueil la voix du mal, et la bouche perverse, voilà ce que je hais. Les conseils et les succès m'appartiennent. Je suis l'intelligence. La force est avec moi. Par moi, le roi règne. Et les princes ordonnent ce qui est juste par la sagesse. Par moi, gouvernent les chefs, les grands, tous les juges de la terre. J'aime ceux qui m'aiment. C'est la sagesse. Et ceux qui me cherchent me trouvent la sagesse. Avec moi sont la richesse et la gloire, les biens durables et la justice, la sagesse. Mon fruit est meilleur que l'or, la sagesse, que l'or pur, et mon produit est préférable à l'argent. Je marche dans le chemin de la justice, au milieu des sentiers de la droiture, pour donner des biens à ceux qui m'aiment et pour remplir leur trésor. L'Éternel m'a créé. Voilà, c'est la sagesse. njo unenda ona participase zote zenye utakuta mwile texte kuanzia verse 22 mpaka verse 31 utakuta ma participase zote ziko akorde a genre et a nombre avec la sagesse. 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Éternel des armées, Dieu d'Israël, assis sur des chérubins, c'est toi qui es le seul Dieu de tout le royaume de la terre, c'est toi qui as fait les cieux et la terre. Voilà. 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Seul, j'ai déployé les cieux et seul, j'ai étendu la terre. 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Seul j'ai déployé les cieux, seul j'ai étendu la terre. 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Wakati unaendelea na usomi ndani ya Esaïe 45 verse 18, Esaïe 45 verse 18, car ainsi parle l'Éternel, le créateur des cieux, le seul Dieu qui a formé la terre, qui l'a faite, qui l'a affermie, qui a créé pour qu'elle ne fût pas déserte, qui l'a formée pour qu'elle fût habitée, je suis l'Éternel et il n'y en a point d'autre. 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Ainsi parle l'Éternel qui a étendu les cieux et fondé la terre et qui a formé l'esprit de l'homme au-dedans de lui. C'est lui qui a formé la terre, c'est Dieu. C'est lui qui a formé les cieux, c'est Dieu. C'est lui qui a formé l'esprit de l'homme au-dedans de lui, c'est toujours Dieu. 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Toi dont les années durent éternellement, tu as anciennement fondé la terre et les cieux sont l'ouvrage de tes mains. 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C'est par l'intelligence qu'il a fermé les cieux. C'est par la sagesse. 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C'est la sagesse. C'est la sagesse. Wakati yenye Mungu aliumba mbingu, wakati Mungu aliumba dunia, c'est par la sagesse que l'Éternel a fondé la terre. C'est par l'intelligence qu'il a fermé les cieux. 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Jérémie 10 verset 12: Il a créé la terre par sa puissance. Il a fondé le monde par sa sagesse. Il a étendu les cieux par son intelligence. Njo maandiko ile. 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